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0: 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Hey, Chris, bien sûr, viens par là. C'est mon voisin. 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

voyons donc notre héros s'approcher de la victime d'un pas lent mais décidé quand même. Un dernier ajustement, les vêtements, tout va bien, oui, la braguette, on la referme. Il s'approche de la dame, un croisement de regard, il part.

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3: On est jeudi, on est le 25 juin, c'est un lendemain de veille. Bienvenue dans M105 le matin avec Martin qui parle avec une petite voix ce matin.
4: Oh, la voix, non, ta voix est correcte.
3: Pas pire, hein?
5: Ah,
3: je parle
5: voix.
3: À mes oreilles.
4: Ah, ouais, ah, ben j'imagine.
3: Mais ça va ce matin.
4: Il y avait du monde hier.
3: Il y avait du monde, tu dis, hier. On va jaser en long et en large.
4: Un peu partout, là. J'en ai vu à Cowansville, à Farnham, là. Il y avait des grosses activités et également, bien sûr, à Granby.
3: Et à Sainte-Brigitte-d'Iberville, Jeanne,
5: oui,
3: hey. Là-bas. Alors, comment vas-tu, Lian, ce matin?
5: Ça va très bien.
3: Ouais.
5: J'ai découvert une nouvelle force pour me lever ce matin.
3: C'est étonnant, hein?
5: Oh, mon Dieu, oui.
3: Ouais. Watch out tantôt, par exemple.
5: Ah oui.
3: Tu vas canter.
5: Une sieste sera de mise.
3: Mais comment ça s'est passé à Sainte-Brigitte?
5: Oh, ça a tellement bien été. Le village était vivant. Il y a plein de monde qui sont venus de plusieurs places pour venir voir la parade, le grand retour de la parade. Puis c'était les 50 ans de la fête nationale à Sainte-Brigitte-d'Iberville. Fait que c'est vraiment super le fun. J'ai pu jaser et animer ça.
3: Oui, Stéphane, t'as fait quoi, toi?
4: Moi, je comptais les jours, puis je me suis dit, hey, à matin, là, dans 6 mois, c'est Noël.
5: Mon Dieu, Stéphane.
4: Hein, j'ai eu beaucoup de choses à faire.
6: Non, hier, j'ai une tonne là.
4: Hier, j'ai travaillé.
6: I want for Christmas.
4: J'ai travaillé sur mon terrain, puis j'ai passé la Saint-Jean avec mes deux bébites, soit Théo et Stella.
3: Ça, c'est ses chiens.
5: Oui,
4: oui, c'est ma chienne.
3: Fait que t'as fait.
4: Ma blonde était là aussi.
5: On la salue.
3: Ah oui, on salue Nancy.
4: Adore.
3: On va débuter avec les infos ce matin, Stéphane, et c'est pas facile ce qui se passe au Venezuela. Et là, hier, il y a 2 gros tremblements de terre qui sont survenus là-bas. Là.
4: 2 séismes assez puissants, successifs, qui ont frappé le Venezuela. Ça a détruit des immeubles, force l'évacuation de citoyens. Des dommages des séismes étaient de magnitude respective 7,2, 7,5. Donc, ils se sont fait ressentir. Ça s'est fait ressentir jusque dans la forêt amazonienne du Brésil à plus de 1700 kilomètres de là. Imaginez. Alors, la présidente intérimaire du pays, Delcy Rodriguez, a dit lors d'un bref discours à la Nation que l'aéroport principal du pays va fermer. Elle a demandé au personnel médical du pays aussi de se rendre dans les hôpitaux le plus près pour soigner les blessés. Bilan qui est disponible tôt ce matin faisait état de 32 morts et d'au moins 700 blessés. Mais on s'attend à ce que ce chiffre augmente au cours des prochaines heures. Et il y a un spécialiste qui parlait justement de ces tremblements de terre. Lorsque ça arrive, il y a d'autres secousses qui suivent au cours de la semaine ou des jours qui vont suivre. Et ça pourrait déjà donc causer plus de dégâts encore. Parce qu'il y a déjà des établissements ou des immeubles qui sont fragilisés là, suite à ces tremblements de terre. Bon, on s'en vient du côté de Granby, où la fête nationale du Québec a attiré une foule assez impressionnante hier au parc Daniel Johnson. On en parlait tout à l'heure. C'est plus de 25 000. On va avoir un chiffre plus officiel. Mais
3: je pense qu'on frise plus les 30 que les 25.
4: En tout cas, je dis plus que 25, donc 30 arrive dedans. Donc, plus de 25 000 personnes étaient attendues pour célébrer cette ambiance familiale, festive. Petits et grands qui ont profité de nombreuses activités, des jeux gonflables. Hein. Il y avait des spectacles, naturellement. Et même l'omelette géante qui était préparée avec plus de 6500 œufs. Rien de moins. Les participants ont aussi exprimé leur fierté pour la culture québécoise et la langue française. Alors, en soirée, le groupe Les Trois Accords a enflammé la scène devant une foule enthousiaste. C'est bien sûr en revisitant leur grand classique ou leur plus grand succès, leur prestation qui a marqué le point culminant des célébrations conclues par des feux d'artifice. Fête réussie donc selon les organisateurs qui ont salué la forte participation et l'énergie du public. Et les chutes impliquant des vélos électriques causent des blessures plus graves, notamment aux jambes, aux chevilles et aux genoux. C'est ce que constatent des médecins. Blessures qui seraient plus sérieuses que celles liées au vélo traditionnel. Et selon un chirurgien orthopédiste du CHUM, là, le poids et la vitesse des vélos électriques augmentent l'impact en cas de chute. Donc, lorsqu'un utilisateur perd le contrôle, le vélo peut écraser aussi, coincer les jambes. Bref, on dit d'être très prudent avec ces vélos électriques. Voilà pour l'essentiel de l'info. Détail, autre nouvelle, m105.ca.
3: Et pendant qu'on festoyait pour la fête nationale hier, il y avait l'équipe canadienne Canadienne qui jouait son dernier match de phase préliminaire à la Coupe du monde de soccer de la FIFA à Vancouver.
4: Bon, j'ai écouté ça aussi.
3: On le savait que ce serait plus compliqué contre la Suisse, mais le Canada s'est bien battu. Une défaite de 2-1. Le Canada termine la phase préliminaire avec une victoire, une défaite et une nulle. Et ça lui permet de passer en phase éliminatoire pour la toute première fois de son histoire. On a rendez-vous avec l'Afrique du Sud dimanche à 15h. On jouera le match côté de Los Angeles. Maintenant, au tennis, c'est les qualifications du côté de Wimbledon. C'est déjà terminé pour Alexis Gallarneau, un joueur qu'on aime bien ici à Granby, fort sympathique en passant. Il a été éliminé au deuxième tour par le Britannique Oliver Tarvett. Mais ça va mieux pour Bianca Andreescu et Catherine Sebov. Les deux sont à une victoire du tableau principal. Andreescu qui a un match à jouer face à la Biélorusse Alexandra Sasnovich. Et pour ce qui est de Catherine Sebov, on va jouer contre une Russe, Irina Shimanovic. Faut que je me pratique, ça sent bien le tennis. Guerrier senior, hier, on a gagné 7-6 face aux Expos à Sherbrooke. On visite les Pirates à Saint-Jean-sur-Richelieu ce soir.
5: Côté showbiz, je vous fais un retour des fêtes nationales tout à l'heure. Je m'en vais vers la chanteuse française Mylène Farmer qui va sortir son 13e album studio et ça va s'appeler Égrégore. Elle a dit hier lors de l'annonce qu'il serait disponible à partir du 30 octobre. Et finalement, côté météo, alternance de soleil et nuages aujourd'hui, 40% de probabilité d'averse et un risque d'orage dans l'après-midi. On atteint un maximum de 26 et c'est présentement 15 degrés à Granby.
3: Et là, ben, pas mal tout le monde a festoyé hier. Ouais. On est en plein milieu de la semaine. On a travaillé mardi. On vient travailler aujourd'hui pour bien des gens. Fait qu'on commence ça avec un café.
5: Ah oui,
3: on va écouter Coffee avec Fuseau, Dom Silence et Adamo à M105.

0: T'es fort hier au parc d'Alia Johnson. Tu veux revenir, Liane, sur ce qui s'est passé hier avec nos amis des Trois Accords?
1: Oh oui, chanter fort, c'est pas peu dire d'après moi, parce que hier, c'était le spectacle des Trois Accords. On avait Marc-André Marois, qu'on a reçu aussi en studio en première partie.
0: C'était super bon, pensant.
1: Oui, t'étais là,
0: très, très bon. Ben oui, j'ai eu l'opportunité de partager la scène avec ces gens-là hier.
1: Ouais.
0: Qui, pour vrai, sont très, très bons.
1: Ah, puis ça devait être une soirée extraordinaire, surtout qu'on l'estime à plus de 25 000 personnes sur le site.
0: Je répète, on est plus proche du 30 que du 25.
1: Donc, sur le site du parc Daniel Johnson, ici à Granby, on avait la température de notre bar. Les gens étaient là avec leur drapeau. Ils étaient prêts à chanter, à danser. On peut vraiment dire que c'était une édition de la fête nationale réussie ici à Granby.
0: Même chose à Montréal.
1: Oh oui, à Montréal, c'était aussi un très grand spectacle de la Saint-Jean. Il y avait des milliers de personnes au parc Jean-Drapeau avec leur drapeau, le maquillage. Pour écouter, il y avait plein d'artistes comme Soul Dia, Pierre Lapointe, Bruno Pelletier, Émile Bourgault, vraiment plusieurs. La grande Diane Dufresne, qui était sur scène aussi, une grande star quand même de la culture québécoise, et plusieurs autres. Mais j'aimerais surtout souligner la présence de la légende vivante Gilles Vigneault, de 97 ans, qui était venu chanter hier. C'est vraiment mignon. J'ai été voir des vidéos. Là, puis
0: 97 ans, puis être là encore dans un show de la Saint-Jean.
1: Oui, c'est complètement fou.
0: On va parler des prix Polaris. Le Québec qui fait bonne figure.
1: Hey, vraiment, les prix Polaris, le prix de la chanson Polaris, qui est un prix qui récompense les meilleures chansons canadiennes. Puis on retrouve cette année sur la liste préliminaire des nommés le fameux duo du Saguenay Angine de Poitrine.
0: J'ai écouté l'album.
1: Ouais.
0: Et c'est étonnant.
1: Ah, mais moi,
0: bon, là, ça bûche un petit peu un matin.
1: Oui.
0: Mais il y a des affaires plus tranquilles. Puis pour vrai, moi, j'arrivais là en me disant, qu'est-ce que c'est ça? Puis non, ouais. J'ai été agréablement surpris.
1: Ah, je les aime beaucoup, Angine de Poitrine. Il était d'ailleurs au festival de jazz hier soir. Et il y a également le chanteur Les Louanges qui est nommé dans la catégorie. Du côté des Louanges, la journée va être chaude et c'est correct, les chansons. Puis côté Angine de Poitrine, c'est Fabien et Yor Zarad qui est nommé avec les noms un peu compliqués.
0: Ah mon Dieu, ça se lit même pas. Il y a tellement de lettres là-dedans.
1: Ouais.
0: C'est pas... pour vrai, c'est étonnant. C'est vraiment étonnant. Bon, qu'est-ce qui se passe avec notre Katy, là?
1: Ouais, Katy Perry a été vue avec une chemise d'une designer québécoise. Donc, depuis sa tournée en Europe, elle porte une chemise blanche écrit « Je ne suis pas un robot » dessus. Bon, il est écrit en anglais, mais je vous l'ai traduit ce matin. Puis, elle a été conçue par la designer Marie-Ève Beaudoin, de 33 ans, de Montréal. Elle a su qu'elle était à un hôtel à Montréal, puis elle avait comme un contact, puis elle a décidé de lui laisser un morceau de sa collection lors de son passage à Montréal le mois passé.
0: C'est qu'elle va passer à Montréal souvent.
1: Ah oui, oui, oui, ça.
0: Justin, il essaie de la faire venir rester
1: ici. Ah oui, elle va peut-être revenir nous rejoindre à Montréal.
0: Peut-être la croiser.
1: Hey, on l'invitera à M105.
0: Écoute, on s'approche beaucoup de Katy Perry. On dit, on est toujours à trois personnes de quelqu'un, c'est ça?
1: Je pense
0: que quatre,
1: oui.
0: Cinq? Cinq personnes?
1: Ben, on est...
0: Sept?
1: Ah,
0: c'est, il me semble, moi, c'est trois, comme on dit.
1: Mais tu sais, les trois rassemblés ensemble, on doit être trois personnes.
0: Le réseau, toi. Merci,
1: Liane. Ça fait plaisir.
0: Je te laisse surveiller si Katy déménage à Montréal.
1: Certainement.
0: Nous, on vous souhaite un excellent réveil. Merci de nous avoir choisis. Vous êtes Dive 105 le matin. Martin.

0: J'ai faim. Scooter Gas avec Ricardo. En passant, mec, les gars viennent en studio parce qu'on travaille, on essaie de les avoir en studio, les gars de Scooter Gas. Je vais lui demander qu'il nous amène la terrine de poutine.
1: Ah, ça doit être bon, ça.
0: Hey, Stéphane, on se demandait à combien de personnes on est proche de quelqu'un d'autre.
1: 6 degrés de séparation.
0: OK, puis là, tu disais qu'avec
1: Internet. C'est éprouvé dans les années 60. Maintenant, à l'ère d'Internet, ça pourrait arriver à... C'est même prouvé que ce nombre est tombé à environ 3,5 étapes à l'échelle mondiale.
0: Ouais. Fait qu'on est vraiment pas loin.
2: Ah,
0: on est
2: Katy Perry, c'est ça qu'on veut. Katy, on s'en vient.
1: Hey, j'ai une photo avec
3: tout ce qu'on doit savoir.
0: Ce matin. Et voilà.
1: Et voilà.
0: On va aller à Coatesville, Liane. Tu veux nous parler de la passerelle Hillcrest ce matin.
2: Oui, la passerelle qui va être temporairement fermée très bientôt, là, parce que dès le 29 juin, en fait, là, je vais arrêter de vous teaser la date.
0: Lundi,
2: oui, c'est lundi qui est prochain qui s'en vient. Donc, il va falloir que les piétons, les cyclistes commencent à se trouver un nouveau trajet pour quelques semaines cet été. La raison de ça, c'est des travaux, puis ça va être pour de l'amélioration, la sécurité aussi des accès à la passerelle. Donc, c'est pour de très, très bonnes raisons. C'est quand même évalué à une rénovation de 230 000 $. Donc, c'est pas peu quand même. Et on prévoit la réouverture de la passerelle vers le 17 juillet. Donc, ça sera réaccessible pour les vacances de la construction, si tout va bien. Et vous pouvez aller lire plus sur la section nouvelle du M105.ca.
0: Stéphane, l'intelligence artificielle qui a pris le contrôle d'un service à l'auto.
1: Ils sont en train de le mettre et de l'essayer, soit Google, Nvidia, il y a aussi Presto. Bref, on essaie ça dans plus ou moins 40 restaurants. Il y a White Castle qui le fait aussi. Les avantages, les commandes plus rapides. On dit moins d'erreurs, imaginez. Donc, il semble-t-il que l'humain fait beaucoup d'erreurs. Moins d'erreurs.
0: Non, mais c'est arrivé à tout le monde d'aller dans un service à l'auto, dans un fast-food, puis te rendre... Je sais pas, êtes-vous du genre à regarder ce qu'il y a dans le sac jamais. Quand tu vous le donnes?
2: Non, jamais.
0: Encore moins dans un service à l'auto quand t'as plein de monde derrière toi. Tu veux pas faire attendre trop les gens en arrière de toi. Puis là, t'arrives chez vous, puis tu fais... c'est pas ça que j'ai commandé.
1: Ouais. Alors, l'IA va permettre peut-être, en tout cas, moi, mais il va rester à savoir parce que c'est l'humain qui va mettre les burgers ou quoi que ce soit dans le sac.
0: Ça
1: avec l'erreur peut continuer à être là. Mais le but aussi, c'est que ça fonctionne en continu. Il n'y a pas d'arrêt, il n'y a pas de pause, il n'y a pas d'absentéisme. Je suis malade, j'ai la grippe. Non, il n'y a pas. Bref, expérience qui pourrait être difficile parfois pour les clients parce qu'il faut apprendre à parler avec cette machine-là. Vous savez, lorsque dites bonjour, là, tu fais bonjour. Vous avez dit allô? Non, j'ai dit bonjour.
0: Votre réponse est inaudible.
1: Donc, il se peut qu'au lieu d'un Big Mac, vous ayez des croquettes, mais ça,
2: J'en connais plusieurs qui vont se fâcher après ces machines-là,
1: C'est ça, mais ça dépend comment tu... sauf que ce qu'on dit, c'est que les humains sont à l'arrière, donc pour l'instant, ils sont en train de corriger aussi pour aider justement IA à comprendre. Si jamais quelqu'un parle avec une patate chaude dans la bouche, pour être capable de comprendre.
0: Ça aussi.
1: C'est
0: pas tout le monde qui.
1: Pardon.
2: Quand même, l'humain a de la misère à comprendre ce que tu dis.
0: Fait qu'à venir.
4: Il y a toujours le commande de l'auto qui est d'ailleurs.
0: Fait qu'à venir dans un service à l'auto près de chez vous. 6h20. Stéphane, j'ai assez
4: hâte.
0: Moi, j'ai hâte pour vrai que Stéphane l'expérimente. Je pense qu'on va avoir de quoi raconter.
2: Oui,
0: Darren Vaudreuil s'en vient avec Mauvais Garçon. Comme vous voyez, on est de bonne humeur. On est bien content que vous soyez là. Bon réveil dans M105 le matin.
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0: les garçons.
1: Je l'aime, moi, cette chanson-là.
2: Oui.
1: Darren Vaudreuil à F105 avec Mauvais Garçon à 6h26. 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
1: Là, t'es pas supposé de magasiner maintenant. Tu travailles.
2: Ah, OK,
1: lâche ça. Stéphane, aux infos.
3: On revient sur ce séisme au Venezuela. Là, il y a la présidente par intérim qui déclare l'état d'urgence.
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1: 6h31, Info M105 avec Stéphane. On s'en va du côté du Venezuela. Stéphane, oui. Deux méga séismes là, qui sont survenus hier.
3: Hier soir, ça a détruit des immeubles, ça force l'évacuation de citoyens. Alors, dommage des séismes de magnitude respective, 7,2, 7,5 se sont fait ressentir là, jusqu'au Brésil, à plus de 1700 km de distance. Bref, la présidente intérimaire du pays, Delcy Rodriguez, a dit lors d'un court, bref, discours à la Nation là, que l'aéroport principal du pays va fermer. On déclare donc l'état d'urgence. Elle a demandé au personnel médical du pays là, de se rendre dans les hôpitaux pour soigner les blessés. Le bilan disponible ce matin là, faisait état de 164 morts. Un bilan qui va augmenter, qui a déjà augmenté, et plus de 1000 blessés. Mais on s'attend, comme je le disais, à ce que ces chiffres augmentent au cours des prochaines heures. À Granby maintenant, et un peu partout en région, mais à Granby, la fête nationale du Québec a attiré une foule impressionnante au parc Daniel Johnson hier. Petits et grands qui ont profité de nombreuses activités.

0: On va demander à Mélanie. Maintenant, si Mélanie, tu nous écoutes, là.
1: Bon réveil, Mélanie.
0: Oui, va voir ton téléphone, je t'ai laissé un message. Bon, et après plus d'un an de développement, l'organisme québécois Solution Créa Santé lance officiellement ses Mycoria Planta. C'est une nouvelle plateforme numérique dédiée à l'autonomie alimentaire. C'est développé à Granby. C'est une solution qui combine intelligence artificielle et outils pratiques pour aider les citoyens à cultiver leur propre nourriture, que ce soit à la maison, en pot ou dans des jardins communautaires. Bref, cette plateforme propose des recommandations adaptées au climat du Québec, un journal de jardinage intelligent ainsi qu'un outil de diagnostic des plantes à partir de photos. Bref, j'ai mis le lien sur m105.ca où vous aurez également d'autres nouvelles.
1: Merci Stéphane. Du côté des sports, hier, nous, on festoyait notre fête nationale, mais il y avait du soccer. Le Canada jouait son dernier match de phase préliminaire à la Coupe du Monde hier du côté de Vancouver. On affrontait la Suisse. On savait que c'était l'équipe la plus difficile à affronter là, dans le groupe du Canada. Le Canada qui s'est bien battu, mais qui a subi un revers de 2-1. On termine la phase préliminaire avec une fiche d'une victoire, une défaite, une nulle. Et ça permet au Canada de se classer pour la phase éliminatoire pour la toute première fois de son histoire. Chapeau aux gars. On va affronter l'Afrique du Sud. Le match aura lieu dimanche à 15h et ce sera du côté de Los Angeles. Au tennis, les qualifications du côté de Wimbledon, c'est terminé pour Alexis Gallardo. Mais Bianca Andreescu et Catherine Sebov sont à une victoire du tableau principal. On va surveiller aujourd'hui. Il y aura conférence de presse. On va sur l'état de santé de Marie-Philippe Poulin. Ce sera intéressant de suivre ce qui va se passer. Là. Vous savez, elle avait été blessée durant les Olympiques. Elle a eu de la difficulté après le dernier segment de la saison. Elle manquait des matchs en série aussi. On verra ce qu'on a annoncé du côté de la victoire. Les guerriers seniors l'ont emporté 7-6 hier face aux Expos à Sherbrooke. On visite les Pirates à Saint-Jean-sur-Richelieu ce soir.
2: La météo d'aujourd'hui, c'est alternant soleil-nuage comme depuis quelques jours. 40% de probabilité d'averse. Un risque d'orage pour l'après-midi. On atteint un maximum de 26 et c'est 15 sur Granby.
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1: Une statistique que j'aimerais avoir après la fête nationale, c'est combien de litres de bière s'est bu hier?
2: Ah oui, ce serait bon ça.
1: Il s'en est bu peut-être un peu moins parce qu'on était quand même dans le milieu de la semaine. Puis comme j'ai dit tantôt, c'est pas tout le monde qui est en vacances. Ouais. Il y a beaucoup de gens qui rentrent travailler aujourd'hui.
2: C'est sûr.
1: Mais pourquoi je parle de bière à cette heure-ci? C'est la thématique de mes nouvelles insolites.
2: Ah, oh, j'aime ça.
1: Hey, le beer pong.
2: Non, j'aime
1: ça, le beer. Toi, qui es une fille de cégep.
2: J'adore ça.
1: Oh, tu sais que tu pourrais en faire une carrière?
2: Ah, oh, j'ai...
1: Écoute,
2: on va voir.
1: Et y a, c'est ça, une histoire de gosse sous qui a volé quelque chose, que ça a mal fini. On va s'en reparler après. Camaro, voici Femme Like You. Un bon réveil à M105.

0: Camaro à M105, Femme Like You, 6h39 en ce jeudi 25 juin. J'ai dit tantôt que ce serait intéressant de savoir combien de litres de bière s'est bu en province hier.
1: Ouais.
0: Mettons qu'on ajoute la soirée du 23, parce qu'il y a eu des festivités le 23 aussi.
2: Aussi, oui.
0: Et
1: sur les plaines, là, le 23, je te garantis qu'il y a de la bière à flot.
0: Il s'est bu beaucoup de bière.
2: Oui, il s'est pas vendu beaucoup d'eau.
1: Non, c'est sûr qu'il y
0: en a eu, mais c'est sûr qu'il y a eu plus de bière. Vous connaissez le beer pong?
1: Oui.
0: Ben, c'est sûr que mon amie Liane connaît ça parce qu'elle est cégepienne.
1: Au Saguenay.
0: Au Saguenay en plus.
2: Beer donc, pong avec des grosses.
0: Ouais.
1: C'est des grosses bières.
2: C'est des quilles.
0: Donc, des verres avec. On met de la bière dans les verres à un certain niveau pour jouer avec des balles de ping pong.
1: Ouais.
0: Puis c'est en équipe, ça. Hein? On a chacun au bout d'une table, puis on lance la balle. Puis il faut le but, c'est que la balle tombe dans un verre, puis l'autre équipe boit le verre.
1: Le boit, exactement.
0: Ça. Bon, il y a quelqu'un en France qui vit de ça.
1: Ah!
0: Il vit de ça. Il y a à peine 3 ans, lui puis 2 de ses chums, ils ont décidé de partir un tournoi de beer pong. Ben, à place de mettre de la bière, ils ont mis de l'eau, ben, pour des raisons que c'est un tournoi, pis ça, ben, au bout de la ligne, tu peux te rendre,
1: c'est calé
0: des verres à chaque fois, c'est ça. Et puis, écoute, ça a commencé tout petit. Ah. Ils ont fait un premier tournoi à 16 équipes. Ils ont passé ça à 32, à 64, et cette année, en fin de semaine, ils vont être 128 équipes en France.
2: Mais voyons donc.
0: Qui vont aller faire. Oui, exactement. Il a fondé une compagnie, la Balle Production. Et aujourd'hui, il est le seul salarié de la Beer Pong League France. Il organise les championnats de France et les championnats d'Europe. C'est rendu gros comme ça.
2: Mais voyons donc.
0: Ouais, le gars, il dit, c'est comme un rêve de ça. Il dit, je vis de ça. Il dit, pour vrai, je vis de ça. Puis, il dit, c'est ça, ça. Alors. C'est comme quoi, tout est possible.
1: On se crée une équipe
0: M105. Hey, oui, j'ai d'autres candidats de présenter, okay, je pense, dans notre gang. Il n'y a pas de problème là-dessus. on reste en Europe, on va aller en Suisse. Il y avait la Coupe du monde de VTT qui a eu lieu. Il y a toutes sortes d'affaires, même des tournois. Puis des Et il y a un gars qui est allé voir ça, qui a peut-être bu beaucoup, trop. Et
1: il conduit pas le VTT, là?
0: Non, il a pas à conduire le VTT, mais c'est ça. Il était pas mal sous. Et puis, il y avait à côté des gens qui avaient installé une grosse meule de gruyère gonflable. Une affaire de 3 mètres de haut.
2: Puis, il a essayé de la manger. Hein?
0: Non, le but de ça, c'était publicité. Il espérait que ça soit vu par des gens ou de la télé, des choses comme ça. Lui, le gossu, il a fait... il a pris ça. Il s'est couché dedans.
1: Non.
0: Puis il est parti à la dérive sur un lac.
1: Oh non.
0: Et là, imagine, les gens reviennent le lendemain matin, le gruyère gonflable est plus là, 3 mètres de haut, ça ne peut pas le manquer. Voyons, ce qui est ça, puis à un moment donné, ça revient, puis il voit le gars qui est dans le milieu du lac, qui dort.
1: Oh non.
0: Dans le milieu du lac. Fait qu'ils ont crié pour réveiller le gars. Le gars, quand il se réveillait, il a fait.
1: Hein? Hey, ça ferait une bonne histoire pour les films lendemain de veille.
0: Et dans le milieu du lac, il a commencé à essayer de revenir en pagayant avec ses mains. Ça n'a pas marché. On est obligé d'envoyer un bateau. Mais il n'y aura pas de plainte parce que les gens ont trouvé ça juste drôle.
1: Ben, c'est sûr.
0: Mais le gars, imagine-toi là. Tu dors, t'as aucune idée t'es où, tu sais. Le lendemain de veille, des fois, quand t'as abusé, puis là, tu te réveilles en plein milieu d'un lac.
1: Sur une grosse gruyère.
2: Et mental.
0: Le jeu de mots ici sur ce jeu de mots.
1: Il est en forme, Stéphane.
2: Et mental, le gars.
0: On va parler de ce qui se passe au Venezuela dans les prochaines minutes. C'est les deux frères à M105. Hier, je suis

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1: Ce matin.
2: On est le 25 juin, j'espère que vous allez bien ce matin. On vous souhaite un excellent réveil. On regarde ce qui se passe en ce moment au Venezuela, parce que pendant qu'on fêtait, nous autres, hier soir, il y a eu pas un, deux séismes assez importants. Une première secousse de 7.2 sur l'échelle de Richter et quelques secondes plus tard, 7.5. Et la deuxième, là, la première secousse était à 200 km, c'était environ à 200 km de Caracas, mais la deuxième était pas mal plus proche. Et c'était à seulement 10 km de profondeur. C'est pas épais, là, c'est pas profond. Et ça a duré quand même... long. Ça a toujours l'air long. C'est pas tant long, mais c'est super long. Et comme on a deux back-à-back là, en 39 secondes, bien évidemment, ça fait beaucoup de dommages. Là, on a eu un nouveau bilan ce matin. Là, on est rendu à 164 morts, pas loin de 1000 blessés aux alentours de ça. Évidemment, on s'attend à un bilan qui va s'alourdir considérablement. Puis comme Stéphane disait tantôt, souvent, il y a bien des répliques qui suivent. Il y en a déjà une vingtaine qui ont été enregistrées. Puis il y en a d'autres qui vont suivre. On a notamment annoncé, là, hier, la présidente par intérim du Venezuela a annoncé que l'aéroport international allait être fermé parce qu'il y a des graves dommages là-bas. Et pour donner une idée, là, Stéphane disait que ça a été ressenti en Amazonie. La Colombie, à Bogota, la capitale de la Colombie, à plus de 1000 km de là, ressenti.
1: Hey, c'est fou.
2: Alors, c'est une situation, évidemment, qu'on va suivre du côté du Venezuela. Nous, on va partir. On part pas. On joue, on écoute
3: on
2: la musique.
3: On s'en va où?
2: On va écouter de la musique. Khaled s'en vient avec C'est la vie.
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0: peux pas être de bonne humeur après Khaled avec C'est la vie à 6h55. Question du jour aujourd'hui, on va y aller bien simple. Je sais pas si vous êtes comme moi. Moi, quand je vais voir un show comme ça, comme celui des Trois Accords hier, il y a comme une vibe après, tu sors, t'as le goût comme de réécouter,
1: oh, oui,
0: totalement. Tu te souviens, oui. Hey, ils ont chanté ça. Pis...
1: T'es comme nostalgique.
0: Fait que je me dis qu'à presque 30 000 personnes hier, je dois pas être le seul à me dire un matin, Moses, hein, c'était bon, les Trois Accords.
1: Oh, c'est sûr.
0: Fait qu'on vous demande tout simplement sur nos différentes plateformes, que ce soit sur Facebook ou encore par texto, à 450-900-0105, c'est quoi votre chanson préférée des Trois Accords? On va compiler les votes.
1: Ouais.
0: Pis celle qui a le plus de votes. On finit le show avec.
2: J'espère que ça va être la mienne.
1: Ça va être la mienne. Non,
0: OK, gardez vos réponses. On okay. va en reparler dans les prochaines minutes. Stéphane, nos infos.
2: Séisme au Venezuela, ben, le bilan provisoire s'alourdit.
0: Et on en parle après Fred. Voici le stade à Ibsen 5.

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7: 7h01 en ce jeudi 25 juin aux infos. Stéphane, ce qui retient l'attention, bien sûr, c'est ce qui se passe au Venezuela.
8: Oui, deux puissants séismes successifs ont frappé le Venezuela hier. Ça a détruit des immeubles, force l'évacuation de citoyens. Des dommages de ces séismes de magnitude respective 7,2, 7,5, là, se sont fait ressentir là, jusqu'à plus de 1700 kilomètres de distance. Il y a la présidente intérimaire du pays, Delcy Rodriguez, qui a dit que lors d'un bref discours là, à la nation, que l'aéroport principal était fermé. Elle demande au personnel médical du pays de se rendre dans les hôpitaux le plus près pour soigner les blessés. Elle décrète l'état d'urgence. Un bilan donc disponible ce matin là à 7h06 faisait état de 164 morts et d'au moins 1100 blessés. Maintenant, on s'attend à ce que malheureusement ces chiffres augmentent au cours des prochaines heures. Du côté de Granby et un peu partout hier en région, mais à Granby, la fête nationale du Québec a attiré une foule assez impressionnante au parc Daniel Johnson. Petits et grands qui ont profité de nombreuses activités. Hein. Il y avait des jeux gonflables, des spectacles, il y avait omelette géante également. Les participants qui ont exprimé leur fierté, on pouvait voir dans leur figure, leur déguisement, leur peinture, bref, les fleurs de lys et le bleu étaient assez omniprésents là, pour célébrer la fierté de la culture québécoise et de la langue française. En soirée, le groupe Les Trois Accords qui a enflammé la scène. Prestation qui a marqué le point culminant des célébrations conclues par des feux d'artifice. Bref, une fête réussie selon les organisateurs qui ont salué une forte participation et l'énergie du public. Et le Centre local de développement de Bromissisquoi présentait lundi le bilan, un bilan 2025 marqué par une forte activité économique et un soutien accru aux entreprises du territoire. Au cours de la dernière année, c'est plus de 375 entreprises qui ont été accompagnés dans leur projet de démarrage, de croissance, transformation, et ce, malgré un contexte économique difficile. Le CLD qui souligne également un niveau record de financement générant un effet levier là, important pour l'économie locale. Le rapport met enfin en lumière là, les partenariats, les initiatives en développement durable et les réussites locales qui contribuent à la vitalité économique de la région. Voilà pour l'essentiel de l'info. Détails, autres nouvelles, m105.ca.
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7: Le Canada jouait son dernier match de la phase préliminaire à la Coupe du monde de la FIFA. Une défaite de 2-1 face à la Suisse. On le savait, c'était la grosse équipe du groupe. On s'est quand même bien battu. Le Canada qui termine la phase préliminaire avec une victoire, une défaite et une nulle. Ce qui permet au Canada de se classer pour la phase éliminatoire pour la première fois de son histoire. On va affronter l'Afrique du Sud. C'est dimanche, 15h. Ça va se passer du côté de Los Angeles. Au tennis, ses qualifications de Wimbledon, le Québécois Alexis Galarneau a été éliminé au deuxième tour. Mais ça va bien pour Bianca Andreescu et Catherine Sebov. Et s'ils gagnent leur prochain match, les deux vont atteindre le tableau principal. On va surveiller du côté de Montréal aujourd'hui. Il n'y aura pas de presse sur l'état de santé de Marie-Philippe Poulin. Vous savez qu'elle a été blessée aux Olympiques. Ça n'a pas été facile après. Elle a raté beaucoup de matchs, entre autres en série également. Donc, on aura un point de presse de la victoire là-dessus. Les Guerriers seniors l'ont gagné 7-6 hier face aux Expos à Sherbrooke. On visite les Pirates à Saint-Jean-sur-Richelieu ce soir.
10: Côté showbiz, je vous parle de la chanteuse française Mylène Farmer qui va sortir son 13e album studio en carrière et ça va s'appeler Égrégore. Elle a dit hier lors de l'annonce qu'il sera disponible à partir du 30 octobre. Et côté la météo, alternance de soleil et nuages, 40% de probabilité d'averse cet après-midi et un petit risque d'orage. Présentement, c'est 15 degrés.
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7: Regardez le souvenir de cette belle soirée hier au parc Daniel Johnson. Je me suis dit, hey, on se fait la traite. On va demander aux auditeurs c'est quoi leur chanson préférée des trois accords. Vous votez sur Facebook, sur notre page Facebook, La Gang M105. Vous pouvez texter aussi 450-900-105. Liane, ta toune préférée des trois accords.
10: Moi, c'est Dans mon corps. 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
8: Ah ouais?
10: Ah oui. Ah,
7: on l'a chanté fort, celle-là, hier.
8: Pour avoir vécu dans l'Ouest canadien, moi, c'est Saskatchewan.
7: Ah. Ils ont dit hier que c'était la plus vieille toune de leur répertoire. Ah. Les gars avaient 19 ans quand ils ont écrit cette toune-là. Ah.
8: Saskatchewan. Wow.
7: Moi aussi, j'aime bien Saskatchewan. Mais elle s'appelait Serge. J'aime. Ah. Il y en a plusieurs.
8: Avant de s'appeler Bianca.
7: Oui. Voici Taylor Swift avec The Faith of Ophelia.
3: C'est

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0: Au parquet Daniel Johnson, les trois accords. On revient sur la fête nationale qui a été un grand succès, Liane.
1: Ah oui, c'était complètement fou. Surtout l'animateur, Martin Desilets.
0: Non, arrête. J'ai rien à voir, je n'ai que présenté les gens.
1: Mais
0: moi.
1: Oui, c'est donc il y avait Marc-André Marois en première partie des trois accords. Puis ensuite, ben justement, ce grand groupe québécois a fait fureur dans le parc Daniel Johnson. Il y avait plein de gens avec leurs drapeaux, les tatous. Il y avait des activités sur place. On estime là, plus de 25 000 personnes sur le site. Martin, t'étais là, tu peux en témoigner.
0: Ah, moi, je dis que c'est plus que ça. Mais en tout cas, on verra, on va voir le chiffre exact, là.
1: Donc, c'était vraiment un très beau rassemblement au parc. Avec la température de notre côté, les gens étaient vraiment au rendez-vous pour le Québec.
0: Ça a fait effort à Montréal aussi hier.
1: Oui, aussi, le grand spectacle de la Saint-Jean à Montréal. Des milliers de personnes rassemblées avec leurs drapeaux pour écouter Soulja, Pierre Lapointe, Bruno Pelletier, Émile Bourgault, Diane Dufresne. Il y en avait vraiment. Et je veux souligner la présence de la légende vivante Gilles Vigneault, de 97 ans, qui est venu chanter hier.
0: On va parler des prix Polaris s'il y a des artistes québécois en lice.
1: Oh oui, puis ça, c'est des bonnes nouvelles. C'est un prix qui récompense les meilleures chansons canadiennes. Puis on retrouve cette année sur la liste préliminaire dénommée le fameux duo du Saguenay, Angine de Poitrine. Ils sont polarisants, mais ouais. Moi, je les adore.
0: Ils sont spéciales. Ils sont en liste aussi pour les meilleurs costumes, je pense.
1: Ils devraient, en tout cas. Puis, il y a le chanteur Les Louanges aussi qui est nommé. Les Louanges avec la chanson La journée va être chaude et la chanson Correct. Angine de Poitrine sont nommés, eux, avec Fabien et Yor Zarad. Je vais me pratiquer pour parler leur langue. Et donc, on va savoir le 29 juillet qui se verront finalistes du prix.
0: Il y a un temps, on parlait de Taylor Swift pratiquement tous les matins.
1: Ouais.
0: Là, on parle de Katy Perry pratiquement tous les matins.
1: Ah oui, qui devient de plus en plus montréalaise avec
0: ça.
1: Le beau Justin Trudeau. On l'a vu porter une chemise d'une designer québécoise depuis le début de sa tournée en Europe. Donc, elle a été conçue par la designer Marie-Ève Beaudoin de 33 ans de Montréal. C'est une belle chemise blanche qui est écrite, je vous l'ai traduit ce matin, mais « Je ne suis pas un robot », c'est écrit ça dessus en noir. Elle est vraiment super belle. Et donc, Marie-Ève, elle a su le mois passé que Katy Perry dormait dans un hôtel à Montréal. Elle avait quelques petits contacts, puis elle a décidé d'y laisser la chemise en cadeau. Puis regarde, Katy Perry est bien contente de cela.
0: Ah, Cathy.
1: Ah, oui.
0: Elle s'en vient. On va l'avoir bientôt. Hey, dans quelques minutes, on va parler consommation d'eau. Vous savez que c'est un enjeu pour plusieurs entreprises. Puis il y a des entreprises qui font des gros efforts. Liane, tu vas nous parler de ça après Gabrielle Fredette.
1: Oh!
0: Voici le bon choix à Hebe 105.
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3: 7h15 en ce jeudi 25 juin, on vous souhaite un excellent réveil, puis on vous remercie d'être là. C'est Stéphane, c'est Caroline hein, qui nous a... C'est la mère de Liane qu'on a découvert.
4: C'est ma mère, Caroline.
3: Elle est contente de nous écouter ce matin.
5: Ah oui,
3: salut la don.
5: Oh oui, bouge pas là.
3: Ah, t'es pas prêt après?
5: Ouais, non, je suis prêt.
3: Okay, vas-y.
5: Vas-y, je suis pas prêt.
4: On revient, Caro.
5: Ok, je l'ai, Caro.
3: Okay.
5: Vas-y, excusez, non, mais Anne.
3: Trop de maman.
5: Merci, oui, de votre bonne humeur, votre musique. Ça aide à ajouter de la motivation dans un matin où la levée du corps est plus difficile. Là, je sais pas, vous êtes les meilleurs, c'est pour ça. Et moi, j'y ai écrit têteuse. Mais c'est correct.
3: C'est correct, Caro. Le content
5: merci,
3: de
5: Caro.
3: Je t'appelle Caro. Comme si c'était la grande chop.
4: Oh, je vous donne le droit.
3: Liane, tu veux nous parler de consommation d'eau. Il y a une entreprise de la région là, qui a mis des choses en place. Puis c'est assez impressionnant.
4: Oui, puis ces derniers temps, on parle beaucoup de notre consommation d'eau. Puis qu'est-ce qu'on fait avec pour la diminuer? C'est l'or bleu qu'on a ici. Puis c'est la compagnie La Sonde de la région, donc entre autres à Rougemont, qui a plusieurs usines, qui a cherché à travailler, à trouver des moyens, faire des efforts pour réduire leur consommation d'eau. Et un peu partout dans leurs usines, en 2022, il faut savoir qu'ils ont investi 800 000 $ pour une thermopompe à haute température dans l'usine à Saint-Damas qui va permettre comme de récupérer l'eau et tout. Et ça, ça a permis, attention, regardez ça, 53,8 millions de litres par année d'eau récupérée.
3: Aïe, aïe.
4: Donc, c'est vraiment des gros impacts que ça apporte. Au final, tous ces changements-là qui ont été apportés dans les usines de la compagnie La Sonde qui fait les jus, Oasis et tout que vous pouvez voir dans les épiceries, ça équivaut à 7 piscines olympiques.
3: Wow.
4: C'est gros, là. C'est vraiment des gros changements qui ont été faits qui porte fruit, c'est concrètement 2,5 millions de litres d'eau par année qui est sauvée. Donc, ça fait des résultats très impressionnants et donc très bons pour l'impact de la planète. Et donc, à voir s'il y aura d'autres changements à l'avenir qui vont jusqu'en s'améliorant. Et vous pouvez lire le dossier complet sur La Voix de l'Est ce matin avec tous les détails.
3: 7h17, on poursuit en musique avec une fille qui sera au Centre Bell le 7 août prochain. Si jamais ça vous tente, les billets sont bien sûr en vente sur evenco.ca. C'est Olivia Dean.
4: Oh.
3: Elle s'en vient avec So Easy to Fall in Love après ceci.
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0: Je vous rappelle, 7 août prochain au Centre Bell, ça vous tente d'aller voir Olivia Dean, qu'on vient d'entendre dans M105 le matin, 7h24. Tu sais, des fois, on cherche quelque chose à écouter. Si vous êtes dans la région de Brome-Missisquoi, si vous aimez l'histoire, ben on a un beau balado à vous proposer pour souligner les 150 ans de la ville de Cowansville. C'est Marie-Ève qui anime tout ça. Et on est là pour vous raconter l'histoire. Oui. Ça, c'est toujours le fun.
1: Ah, c'est vraiment cool.
0: Il y a tellement... Tu sais, tu remarques, dans une ville comme ça, il y a des noms qui reviennent, des noms de rues, des noms de parcs, des noms de bâtisses, puis ça. Puis c'est comme, ça fait partie du quotidien.
1: Ouais.
0: Mais quand on découvre, c'est qui?
1: Il y a toujours plein de petits secrets dans chaque ville.
0: Et dans l'épisode qu'on vous propose cette semaine, si on parle du couple Giroux-Bertrand. Ça te dit quelque chose?
1: Non.
0: Je vais te dire des noms, puis je suis sûr que tu vas allumer. Gabriel Giroux-Bertrand. C'est le nom de la bibliothèque à Cowansville.
1: Ah, c'est vrai?
0: Oui.
1: C'est vrai.
0: Et l'autre, Jean-Jacques Bertrand.
1: Ah oui, la polyvalente.
0: À Farnham.
1: À Farnham.
0: Mais c'est aussi un boulevard à Cowansville.
1: Okay.
0: Donc, ce sont des noms qui sont bien connus. C'était un couple dans la vie. Et on va parler de leur empreinte qu'ils ont laissée sur la municipalité de Cowansville. Ils ont joué un rôle marquant dans l'histoire de la ville parce qu'ils se sont engagés politiquement, culturellement et au niveau communautaire aussi. Alors, on vous invite à vous rendre dans notre section balado du m105.ca. C'est une ville, mille histoires que ça s'appelle. Et il y a aussi la version vidéo sur YouTube si ça vous tente d'aller voir ça. Alors, profitez-en. C'est un très, très beau balado à écouter. Hey, Stéphane s'en vient dans les infos dans les prochaines minutes. Et bien sûr, on va faire le point sur ce qui se passe là, du côté du Venezuela.
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3: Il est presque 7h30. Info M105 avec Stéphane. Évidemment, ce qui retient l'attention, Stéphane, ce matin, ce sont ces deux séismes-là qui sont survenus hier soir au Venezuela.
4: Oui, ça a détruit beaucoup d'immeubles. Ça force l'évacuation de beaucoup de citoyens. Des dommages de ces séismes, les magnitudes 7,2, 7,5 sur l'échelle, donc se sont fait ressentir très, très loin, à plus de 1700 kilomètres, imaginez. La présidente intérimaire du pays, elle s'appelle Delcy Rodriguez, l'a dit lors d'un bref discours à la Nation, l'aéroport du pays ferme. On demande à tout le personnel médical du pays de se rendre dans les hôpitaux les plus près pour soigner donc les blessés. Blessés qui, un bilan qui s'alourdit, on est à plus de 1000 blessés présentement, 164 morts désignés, des chiffres, on s'attend donc à ce que ces chiffres augmentent au cours des prochaines heures. On s'en vient du côté de Granby où la fête nationale du Québec a attiré une foule assez impressionnante hier au parc Daniel Johnson. Beaucoup de gens étaient attendus. On va parler un petit peu plus tard avec Mélanie Morin. Elle vient de me dire qu'elle va parler avec nous. Donc, on va l'avoir. On va savoir à peu près le nombre de personnes. On dit entre 25 et 35 et 30 000. C'est à peu près le chiffre pour l'instant, du moins. Alors, petits et grands qui ont profité de nombreuses activités, dont des jeux gonflables. Il y avait des spectacles. Une journée réussie, là, l'omelette géante. Tout le monde l'attendait. 6500 œufs quand même. C'est pas rien. J'en casse 3 puis je suis brûlé. Imaginez, 6500.
3: T'as-tu passé le nombre de poules que ça
4: a... Ah, monsieur, ça a participé, il n'y a pas à dire. Donc, en soirée, le groupe Les Trois Accords qui ont enflammé, bien sûr, cette scène devant cette foule. On a revisité les plus grands succès et c'est la question du jour aujourd'hui, soit dit en passant, là, sur m105.ca. Bref, en soirée, prestation qui a été marquée par le point culminant qui se trouve être, bien sûr, les feux d'artifice. Donc, une fête réussie selon les organisateurs. Et cet été, les cantons de l'Est misent sur une offre touristique qui combine plein air et gastronomie pour attirer les visiteurs. Région qui propose de nouvelles expériences où le vélo, la randonnée et les activités en nature se marient à la découverte du terroir, que ce soit dans les vignobles, les cidreries ou les marchés publics. Écoutez, c'est quand même 4000 km de parcours cyclable, une véloroute gourmande hein, entre Montréal et Sherbrooke, 235 km, imaginez, des escapades qui prennent un virage de plus en plus gourmand et de nouvelles adresses s'ajoutent aussi, notamment des restaurants, des cideries, des hébergements immersifs en nature. Canton de l'Est qui souhaite ainsi offrir une expérience complète où les visiteurs découvrent autant les paysages, wow, que les saveurs locales, dans une approche qui est axée sur la rencontre et l'authenticité. Voilà, oui, excusez pour les sons.
3: Ben oui, c'est quoi ça?
4: C'est tapageur que j'avais dans la tête. Voilà. Voilà pour les infos, détails, autres nouvelles, M105.ca.
3: Ça vient de trahir ton âge, tapageur. On va parler de sport, on va parler de soccer. Hier, le Canada jouait son dernier match de la

0: Donc, c'est Bianca Andreescu et Catherine Sebov là, qui pourraient atteindre le tableau principal à Wimbledon. Il y a Marie-Philippe Poulin qui va faire le point sur sa santé aujourd'hui. Il y a une conférence de presse qui est prévue. On le sait que ça n'a pas été facile cette saison, une blessure aux Olympiques notamment. Et puis, les guerriers seniors ont gagné 7-6 face aux Expos de Sherbrooke hier. On visite les Pirates à Saint-Jean-sur-Richelieu ce soir.
1: La météo, alternance soleil-nuage aujourd'hui, 40% de probabilité d'averse et cet après-midi, un risque d'orage. On atteint un maximum de 26 et c'est 17 sur Granby.
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0: Continuez de répondre sur notre page Facebook ou notre texto M105, votre tune des trois accords préférés. On va finir le show avec celle qui aura le plus de votes. Là, dans les prochaines minutes, ça va être notre première capsule de Suivez le guide à Coansville avec Vanessa, Isabelle. Mais avant, on va écouter du Camila Cabello avec Havana, la tune qui l'a permis de lancer sa carrière solo. Savez-vous combien de nananana il y a dans cette toune-là?
1: Ah, c'est une bonne question. Stéphane, il va compter.
0: Un chiffre.
3: 164.
0: C'est 100... trop. C'est trop.
1: 120. Non.
0: Il y en a 75. Allez-y, comptez là, on l'écoute. Voici Camila Cabello.

0: Je sais pas si vous les avez vraiment comptés, mais bon, il y avait 75 nananas là-dedans. Avec
1: ah oui,
0: Havana.
1: Écrivez-nous, on veut savoir.
0: Camila Cabello et Havana. Stéphane avait commencé, il y a un temps. On va parler de Suivez le guide. On s'en va à Cowansville ce matin avec Vanessa. Bon matin, Vanessa. Tu es de retour pour Suivez le guide.
2: Bon matin. Écoute, je suis tellement heureuse de revenir pour une troisième année avec Suivez le guide. Ça fait 3 ans que le projet existe maintenant. C'est ma 3e année. C'est un peu mon bébé, le Suivez le guide. Un balado touristique, on découvre des activités, des attraits, des événements dans la région. Et moi, ben, qui viens pas du coin, ben, ça m'a permis de découvrir, ben, je suis devenue une guide finalement pour la région, là. J'attends juste qu'une entreprise touristique

0: langage. Mais là, suivez le guide, cette année, il y a deux particularités. La première, on a partagé le projet entre trois personnes. Donc oui, il y a moi, mais il y a aussi, vous avez peut-être entendu en début de semaine, Lydia et Émilie qui font d'autres municipalités. De mon côté, je me consacre corps et âme pour Cowansville et c'est vraiment un bonheur de revisiter Cowansville et de découvrir aussi des nouvelles activités. Et deuxième particularité, si vous êtes des habitués de suivre le guide dans les deux dernières éditions, c'était de l'audio seulement, c'est un balado. Mais là, on a un balado vidéo également parce que par le passé, ben je vous ai fait découvrir des activités, moi et d'autres collègues, mais tu sais, c'est le fun à l'audio, mais le voir, c'est encore plus le fun. J'ai vu des belles affaires, puis je peux bien décrire que c'est beau, mais le voir, c'est d'autres choses. Donc, cette année, Suivez le guide, c'est rendu en format vidéo également, et ça part la semaine prochaine. Les premiers épisodes seront lancés à ce moment-là. Vous pourrez les voir sur YouTube. Bref, j'ai vraiment hâte d'être rendu là. Mais là, aujourd'hui, je vais vous parler de ce qui s'en vient justement pour la saison 2026 de Suivez le guide à Cowansville. Donc, dès la semaine prochaine, avec la première vidéo, on va parler du 150e de la ville avec entre autres la programmation et deux invités spéciaux que j'ai rencontrés. Pause gourmande, je vais vous partager des cafés, des restaurants à découvrir dans le coin de Cowansville, des activités plein air, du culturel aussi, je rencontre une très sympathique artiste. Également les produits d'ici, il y a un bon savoir-faire local, peut-être insoupçonné à Cowansville parce qu'il y a des produits que vous pouvez trouver dans d'autres épiceries, d'autres magasins partout à travers le Québec, mais que on sait pas que ça vient de Cowansville. Donc, des belles découvertes à venir ici, du savoir-faire local. Et finalement, je vais aussi aller faire, ben, pourquoi pas, hein, du shopping dans le coin pour découvrir, entre autres, une belle boutique locale, mais aussi des friperies. Bref, c'est ce qui vous attend pour l'été 2026 de Suivez le guide à Cowansville. J'ai vraiment hâte de vous partager ça dès la semaine prochaine. Et là, avant de vous laisser, le calendrier pour Cowansville, le calendrier des événements à venir, la liste va être courte cette semaine, mais c'est assez facile à se souvenir puisque le 30 juin, ben on va célébrer la fête du Canada. Donc ce sera le 30 juin à Cowansville, vous pourrez faire cette activité. Je vous attends la semaine prochaine avec le premier épisode de Suivez le guide en format audio et aussi vidéo pour Suivez le guide à Cowansville. Donc très hâte de vous retrouver dès la semaine prochaine pour le premier épisode.
1: Merci Vanessa, évidemment vous allez toutes retrouver ça dans notre section balado du M105.ca. Hey, l'été est lancé officiellement là, hein, on peut le dire.
2: Oh oui.
1: Il fait chaud. Il fait beau. Ouais, ah, on va s'en sortir oui. Popé encore aujourd'hui. Puis je pense que ça va être une des tounes de l'été, cette toune-là.
2: Oh.
1: Mitsu, Yass et Tidon, c'est chaud plus hot, 7h41. Un bon réveil à M105.

0: Ah, je suis content que Mitsou soit revenu. Oui. On vient d'entendre avec C'est Hot. C'est chaud plus hot, en fait. Puis, t'étais probablement. T'étais pas né.
1: Non,
0: t'étais
1: non.
0: T'étais pas né en 95.
1: Bye bye, mon cowboy. J'ai pas
0: non, mais c'est
1: ça
0: après ça, quand même, en 1995, okay. Cette chanson-là. C'était sur l'album Le Yaya. Tu sais, pour ceux qui se souviennent, là, avait repris Le Yaya, d'ailleurs, qui avait été le premier extrait. Avait aussi repris Comme j'ai toujours envie d'aimer, que c'était le deuxième extrait. Puis ça, c'était La Toune l'été en 95. C'était un show de TV.
1: Ah!
0: Oui, elle animait. C'est une espèce de sucré-salé. En fait, c'était comme un ancêtre de sucré-salé. Okay. C'était elle qui animait l'émission.
1: Ah, wow!
0: Puis c'était le thème de l'émission. Puis là, elle a repris cette tourne-là, mais je lisais, elle a signé une entente avec une compagnie de disques. Il va y avoir d'autres chansons de son répertoire qui vont refaire comme ça.
1: Le grand retour de Mitsou.
0: Hey, non, je trouve ça cool qu'elle soit de retour en musique. Parlant de musique, notre question du jour, parce que là, on est un peu dans la nostalgie ce matin.
1: Oui.
0: Hier, on a vécu de quoi avec les trois accords qui ont été vraiment généreux. Hey, j'ai jasé avec eux autres après. Simon, il a même pris une photo avec mon gars.
1: Oh.
0: Ils ont vraiment été cool. On s'est dit, tu sais, la nostalgie. Le lendemain matin, on a le goût de retourner là-dedans.
1: Ouais.
0: Fait qu'on vous demande votre chanson des trois accords préférée. Puis on finit le show avec celle qui a le plus de votes. Puis on a d'autres votes là, sur notre page Facebook, Liane.
1: Ah oui, puis il y en a beaucoup, je pense, qui sont nostalgiques. On a Caroline Tapp qui dit Saskatchewan. Kayla Plouf et Marie-Ève Massé qui dit Hawaïen. Suzanne Dubé, Dans mon corps, ma préférée. Annie Bernier, il y en a tellement de bonnes, mais je dirais Dans mon corps aussi. Claudia, Les amoureux qui s'aiment. François Duhamel, Les dauphins et les licornes. Il y en a plusieurs. Là.
0: Écoute, c'est pas mal toutes des tunes qui ont joué hier dans le show en plus. C'était drôle, ma fille, elle regardait Les dauphins et les licornes. C'est un album un peu nébuleux, celui-là, qui s'appelle Joie d'être gay.
1: Ouais.
0: Mais il y avait la toune de Saint-Bruno là-dessus.
1: Oui, ça porte à l'imagination, tous ces titres-là.
0: Exactement. Vous votez sur notre page Facebook, La Gang M105, ou encore par texto 450-900-105. Puis vers 8h20, aux alentours de ça, là, on va jouer la toune qui a eu le plus de votes concernant les trois accords. C'est The Weeknd qui s'en vient en musique. Hey, merci d'être là. Un excellent réveil dans M105 le matin.
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0: The Weeknd avec Save Your Tears à 7h52, ce jeudi 25 juin. Je vais te poser deux questions, Liam.
1: OK, je me prépare.
0: Est-ce que tu as joué à Pokémon Go?
1: Oui.
0: Est-ce que tu joues encore?
1: Non, mais j'ai joué quand j'étais jeune.
0: Est-ce que tu étais vraiment bonne? T'avais-tu beaucoup de Pokémon?
1: Non, pas du tout. J'essayais de jouer à Sainte-Brigitte dans mon petit village. Il n'y avait pas beaucoup de Pokémon.
0: Non, il ne va pas en avoir beaucoup. Est-ce que tu aimes les chats?
1: Oui, je préfère les chiens, mais j'aime beaucoup les chats.
0: D'accord. Tu sais que tu pourrais jouer à un jeu qui allie les deux?
1: Non, c'est pas vrai.
0: Oui, madame. Une nouvelle application qui s'appelle Catch Cat.
1: OK.
0: Alors, l'idée, c'est que peu importe que tu aies un chat ou pas, c'est pas important. C'est juste que tu croises des chats. Tu prends une photo avec l'application et l'appli va le convertir en figurine 3D.
1: Non.
0: On va lui donner un nom, une rareté et des statistiques, OK? Là, c'est même pas une blague. Fait que l'appli va faire en sorte qu'on va être capable d'identifier la race par intelligence artificielle et ensuite, on va lui attribuer une rareté. Tu sais, c'est un chat commun, c'est un siamois, c'est bon. Voyez le genre. Et on va ensuite faire une espèce de figurine, comme les Pokémon, et on va pouvoir leur donner une rareté de commun à légendaire. Et le chat se retrouve ensuite dans un album, donc dans la base de données de l'application, et ça va être la même chose que dans Pokémon Go.
1: Arrête.
0: C'est-à-dire que là, les gens qui ont l'application vont voir sur le GPS qu'il y a un chat là. Il devient un chat virtuel, comme quand tu courais après Pikachu, OK?
1: Oh,
0: même affaire.
1: Bon.
0: Fait que les gens vont pouvoir se déplacer, puis aller prendre une photo, puis ajouter le chat à leur collection.
1: Ah.
0: Et sur le même principe que Pokémon Go, j'en reviens pas qu'on ait fait ça. Le même principe que Pokémon Go,
1: tu
0: te fais une armée, une équipe, puis tu peux aller faire des combats.
1: Non.
0: Eh oui.
1: Non. Mais il n'y a peut-être pas de Pokémon chez nous, mais des chats, je peux te dire qu'il y en a, fait que je vais aller jouer à ça. Je vais vous redonner des nouvelles dans quelques semaines.
0: Là, tout ça est basé. Fait que tu croises un chat, ça peut être, c'est pas obligé d'être ton chat, ça peut être. Puis inquiétez-vous pas, là, dans la vraie vie, votre chat, c'est votre chat.
1: Ouais.
0: Il va rester tranquille chez vous, là. Il y a personne qui va venir le voler parce que le chat devient virtuel.
1: Ah, oh, c'est bon. Hey, je vais l'alimenter, moi, la banque de chats.
0: Les infos dans les prochaines minutes. Stéphane va nous parler, bien sûr, de ce qui se passe au Venezuela pour s'y rendre. C'est Ludovic Bourgeois avec Jamais s'oublier à 7h55. Vous êtes à M105 le matin avec Martin, Stéphane et Liam.

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8: Il est 8h, on rejoint Stéphane pour les infos M105. Bon, oui. Stéphane, vraiment, ce qui retient l'attention, parce que le bilan s'alourdit, là, c'est ce qui s'est passé au Venezuela.
9: Oui, exactement. Deux séismes de magnitude 7,2, 7,5 ont frappé coup sur coup le Venezuela hier soir. S'agit d'un séisme, du séisme le plus puissant à survenir au Venezuela là, en plus d'un siècle, selon le service géologique des États-Unis. Selon maintenant un bilan provisoire, on le disait, le séisme a fait au moins 164 morts, 1000 blessés. Double séisme, donc, qui a provoqué de nombreux dommages et des scènes de panique dans la capitale Caracas. Et la secousse a été si forte, elle a été ressentie jusqu'en Colombie, dans la capitale Bogota, là, pourtant distante de 1000 km à vol d'oiseau. Donc, c'est dire que c'est assez puissant et d'autres secousses vont se produire, parce que c'est toujours ce qui arrive après de grosses secousses comme celle-ci, 7,2, 7,5 là, sur l'échelle de 9. Alors, c'est à suivre, bien sûr, la présidente par intérim qui conseille aux gens, bien sûr, de s'abriter s'ils le peuvent, non pas dans les maisons, mais dans des abris. Et également, aéroports fermés, on demande au personnel médical aussi de se rendre dans les hôpitaux le plus près pour aider pour les blessés. Je vous disais, là, pas loin de 1000 blessés, et c'est un bilan qui va s'alourdir avec les heures, malheureusement. Après plus d'un an de développement, il y a un organisme québécois qui s'appelle Solution Créa Santé qui a lancé officiellement une nouvelle plateforme numérique dédiée à l'autonomie alimentaire. Cette plateforme, développée à Granby, c'est une solution qui combine intelligence artificielle et outils pratiques pour aider les citoyens à cultiver leur propre nourriture, que ce soit à la maison, en pot ou en jardin communautaire. Plateforme qui propose des recommandations adaptées au climat du Québec avec un journal de jardinage intelligent, qu'un outil de diagnostic des plantes à partir de photos. Bref, allez sur m105.ca. J'ai mis le lien pour cette nouvelle plateforme. Et toujours à Granby, la fête nationale du Québec a attiré une foule impressionnante au parc Daniel Johnson. Petits et grands, qui ont profité de nombreuses activités. Des participants qui ont aussi exprimé leur fierté hier pour la culture québécoise de langue française. Et en soirée, le groupe Les Trois Accords qui a enflammé la scène devant une foule assez enthousiaste qui les attendait de pied ferme, parce que c'est des succès par-dessus succès. C'est ce qu'ils ont fait. Ils ont revisité leur succès et prestation qui a marqué le point culminant des célébrations, conclue par des feux d'artifice. Une fête réussie selon les organisateurs qui ont salué la forte participation et l'énergie également du public. Voilà pour l'essentiel de l'info. Détail, autre nouvelle, c'est m105.ca.
8: Le Canada a terminé sa phase préliminaire à la Coupe du monde de soccer hier avec une défaite de 2-1 face à la Suisse. Bon, on savait que c'était le match le plus difficile pour le Canada, qui s'est quand même bien battu, qui termine aussi sa phase préliminaire préliminaire avec une fiche d'une victoire, une défaite et une nulle. Ça permet d'aller en phase éliminatoire. On sait déjà quand, dimanche, on va affronter l'Afrique du Sud. Ça sera à 15h et ça aura lieu du côté de Los Angeles. Au tennis, ses qualifications de Wimbledon, c'est terminé pour Alexis Galarneau. Mais Bianca Andreescu et Catherine Sebov, elles, sont toutes les deux à une victoire du tableau principal. Elles auront à jouer des matchs là, un peu plus tard aujourd'hui. On aura un bilan de l'état de santé de Marie-Philippe Poulin également aujourd'hui. Conférence de presse qui est prévue. Vous savez, Marie-Philippe, ça n'a pas été facile aux Olympiques. À partir des Olympiques, là, où elle s'est blessée. Donc, on aura une idée de sa santé au courant de la journée. Les guerriers seniors ont gagné 7-6 hier face aux Expos à Sherbrooke. Et ce soir, on visite les Pirates à Saint-Jean-sur-Richelieu.
10: Je vous parle showbiz, la future Montréalaise Katy Perry, qui a porté une chemise designer. On a pu la voir d'une designer québécoise. Donc, c'est à la porte depuis le début de sa tournée en Europe. La designer, c'est Marie-Ève Beaudoin, de 33 ans, de Montréal. Elle a su qu'elle était dans un hôtel à Montréal le mois dernier et avec ses contacts, elle a pu lui donner la chemise qu'elle a portée dans sa tournée en Europe. Côté météo, alternance soleil-nuage, 40% de probabilité d'averse cet après-midi avec un risque d'orage, un maximum de 26. Ça se réchauffe, on est rendu à 19 sur Granby.
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8: Là, c'est pas mal les derniers moments là, pour voter pour votre chanson des trois accords préférés. Sur notre page Facebook, vous pouvez texter aussi 450-900-1005.
9: Oui.
8: Parce qu'on va la jouer dans à peu près 15 minutes, cette chanson-là. Là, celle qui a le plus de votes, as-tu des...
9: Oui, Lauriane qui nous a texté ma chanson favorite des trois accords. C'est toujours les vacances avec ma chanteuse préférée, la belle Cœur de Pirate. Mm-hmm. Alors voilà pour Lauriane.
8: Alors, c'est bon. Alors on calcule ça, on revient avec ça. Là, on va aller faire le bilan dans les prochaines minutes. De ce qui s'est passé hier au parc d'Alain Johnson avec Mélanie Morin, qui est la grande Manitou chez Vie culturelle et communautaire des Grand Bay.
9: Ah, ça va être son titre, ce grande Manitou.
8: Ah, elle sait, je l'ai présenté comme ça hier. Madonna, Sabrina Carpenter, écoute, Bring Your Love.

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3: Showbiz. On est encore pas mal sur notre nuage de la fête nationale hier à Granby. Puis on se dit, on va aller parler avec celle qui mène ça chez Vie culturelle et communautaire de Granby. Elle n'a pas dormi beaucoup, elle non plus. Non. C'est Mélanie Morin. Bon matin, Mélanie.
4: Bon matin, avec la petite voix après-événement.
3: Ben oui, c'est normal, Mélanie. Hey, parle-nous de ta journée hier. Parle-nous de comment ça s'est passé au parc Daniel Johnson.
4: Ben, ça a super bien été. On est vraiment contents. Tout s'est bien passé. Les trois accords étaient en excellente forme pour faire un spectacle pour tous les gens qui étaient au parc Daniel Johnson.
3: Là, il y a toutes sortes de chiffres qui circulent. Je sais qu'hier, on se disait qu'il y avait beaucoup de monde, toi et moi, et plein de monde derrière la scène. As-tu un chiffre ce matin? Combien de personnes étaient au parc Daniel Johnson hier?
4: Ben, on attendait 25 000 personnes. Et on estime la foule d'hier à 40 000 personnes.
5: Ah!
6: Quand même!
5: Wow!
3: 40 000.
6: OK, là.
5: 40 000.
6: Là, j'ai une question pour toi.
4: Oui.
6: Tu peux-tu m'énommer?
4: Il y avait Martin.
6: C'est bien parti.
3: Il y avait un gars qui chantait.
6: C'est 40 000. Donc, côté sécurité, j'imagine qu'on était à pleine capacité, là.
4: Oui, on était à pleine capacité, pas d'incident majeur, ça a bien été.
5: Wow!
3: Alors, chapeau à toute l'équipe de sécurité. Hey, je veux que tu prennes le temps de remercier les bénévoles, ta gang aussi à VCC, parce que, tu sais, nous, on vit ça une journée, là, mais vous autres, ça fait des mois que vous travaillez là-dessus. Là.
4: Oui, depuis septembre. Nous, on va faire le post-mortem dans quelques semaines, puis on va déjà travailler sur la prochaine fête nationale. C'est sûr que nous, grâce à la présence des bénévoles, ils travaillent fort. Ils ont fait un 14-15 heures la semaine passée. Hier. Ouais, c'est ça. pour certains, d'autres qui venaient donner un coup de main au bar sur le terrain. Grâce à eux, on est capable d'offrir un événement avec une ampleur comme ça. Et aussi l'équipe de VCC, la permanence, qui sont toujours derrière moi et on travaille fort pour que tout fonctionne bien.
3: Oui, puis chapeau aux gens qui sont venus hier, là, t'es 40 000, c'est pas mal plus qu'on pensait, mais gens étaient ont eu une belle soirée, je pense, effectivement. Mélanie, je vais te laisser aller, je sais que t'es pas fini de travailler.
4: Non, je suis déjà dans le
5: parc
4: pour le démantèlement.
5: Ça commence tôt.
3: Mais chapeau pour vrai, ça a été une autre belle journée de fête nationale, puis on s'en parle bientôt parce qu'il y a d'autres choses qui s'en viennent pour Vie culturelle et communautaire cet été.
4: Oui, exact, c'était le début notre premier événement de l'été. Alors, on se parle prochainement pour la suite.
3: Hey, on te laisse aller. Merci beaucoup d'avoir pris le temps de nous parler ce matin, Mélanie.
4: Ça fait plaisir. Bonne journée.
3: Mélanie Morin, donc, de Vie culturelle et communautaire des Granby. 40 000 personnes hier au parc Daniel Johnson.
5: Personne à Granby, ça.
3: Votre chanson des trois accords s'en vient. Et pour s'y rendre, entre autres, on écoute Shakira maintenant. Là, ça s'appelle Die Die.
5: Oh!

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1: C'est la chanson thème de la Coupe du Monde de la FIFA, Shakira, Burna Boy avec Die Die à 8h16. Écoute, on était 40 000, ça a l'air, sur le site hier de Parc Daniel Johnson. Mélanie nous l'a confirmé tantôt. Fait que on est 40 000 à être dans la nostalgie un matin.
2: Ah, c'est sûr.
1: Fait que c'était la raison pour laquelle on vous demandait sur notre page Facebook, la gang M105 ou par texto, c'est quoi votre chanson préférée des trois accords? Puis on s'est dit, la toune qui a le plus de votes, c'est celle qu'on va jouer. Alors, Liane, je te laisse l'opportunité de dire quelle chanson a gagné.
2: J'ai malheureusement perdu. Vous avez gagné. C'est Saskatchewan qui a eu le plus de votes.
1: Yes! On va l'écouter, Saskatchewan, après ceci.
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0: C'est la chanson que vous avez choisie. C'est la toune qui a fini le show hier, comme ils finissent toujours le show avec cette chanson-là. Saskatchewan avec les trois accords à 8h25. Mélissa Dion-Deslandes, bon matin.
1: Hello.
0: Je vais ouvrir ton micro, ça va aller mieux.
2: Bon lendemain de veille.
0: C'est ça. Mélissa, tu voulais revenir justement sur les trois accords. Simon Proulx, le chanteur, qui a eu une entrevue avec Lydia, tu veux revenir là-dessus?
2: Oui, bien hier, yeah, c'est ça. J'étais dans un mode camping l'après-midi, puis j'ai entendu Lydia faire l'entrevue avec Simon. Puis en fait, il disait que c'était beau de voir que les gens qui n'étaient pas nés quand ils ont fait Hawaïenne, maintenant, ils voient les jeunes qui la chantent. Puis j'ai fait, ça doit être tellement satisfaisant de savoir que, justement, cette parole-là se passe de génération en génération. Tu sais, on le fait avec les cow-boys aussi.
0: Oui.
2: Puis là, ben, je me disais, ben, c'est quand même bon de savoir. C'est comme moi, si tu me demandes ma toune préférée, là, ce matin, j'ai goût de te dire, ben, elles l'ont tous été, tout été, mais mettons, toujours les vacances. Pour moi, c'est un gros coup de cœur.
0: Elle était une de celles qui a eu le plus de votes là, dans le classement.
2: Oui, exact. Puis quand un groupe comme ça est là depuis longtemps, puis fait encore une chanson qui marque, puis qui reste. Puis hier, quand les gens la chantaient autour de moi, puis je me disais, ah ouais, celle-là va rester.
3: Elle
2: là,
3: ils ont 22 ans. Hein,
0: oui, c'est ça.
3: Ils ont 22 ans.
0: Mais j'ai pris le temps, après l'entrevue qu'il a donnée à Lydia, j'ai pris le temps de jaser avec lui, puis je lui remercie. J'ai parlé aussi avec celui que je fais long, Alexandre.
4: Ouais.
0: J'aurais dit, savez-vous les gars à quel point vous, tu sais, j'ai dit, vos titres de tunes là.
2: Ouais.
0: J'ai dit, là, vous autres, vous voulez pas nommer la fameuse tune Je me touche dans le parc, mais j'ai dit, tu sais que moi, j'ai présenté ça à la radio. Là, ils ont parti à rire.
2: Oui, c'est ça.
0: Puis Alexandre m'a dit, ben, tu sais, il dit, on y a passé avant. J'ai dit, c'est sûr.
2: Ben oui, tu peux pas faire autrement, là.
0: C'est tellement ludique.
2: Ouais,
0: mais ça marche.
4: C'est accrocheur.
2: Oui, oui.
4: Ça reste dans la tête.
2: Exact.
0: Alors, Mélissa, on t'écoute à compter de 9h.
2: Oui, suivez-moi, je vais avoir de la bonne musique, puis on va prendre notre lendemain de veille doucement. Vous allez
0: voir. Ouais, c'est bon ça. Liane,
4: oui.
0: Tu reviens ce soir?
4: Oui, je reviens ce soir.
0: Les soirées M105, puis on se reparle demain après ça.
4: Exactement. Faites-le
0: encore, c'est bon?
4: Ah oui.
0: Tiens la route. Stéphane, aux infos.
3: Aux infos, on revient sur ce séisme.
0: C'est bon, au Venezuela.
3: Au Venezuela,
0: oui. On poursuit après ceci.
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0: Les Backstreet Boys, Bottle Up. Take this moment, bottle up this feeling. JF Posé, emmêlé dans ses cheveux.
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6: 8h32, Info M105 avec Stéphane. Bien sûr, on s'en va au Venezuela. Stéphane, là, c'est deux séismes là, qui le bilan là, s'alourdit.
7: Oui, s'alourdit. On parle maintenant de 164 morts à cette heure-ci, au moins 1000 blessés. On s'attend à ce que ces chiffres augmentent au cours des prochaines heures. C'est que deux puissants séismes successifs ont frappé le Venezuela hier, détruisant beaucoup d'immeubles, forçant l'évacuation de plusieurs citoyens. Des dommages de ces séismes, magnitude là, respective 7,2, 7,5, plus d'autres secousses qui se font ressentir. La présidente intérimaire du pays, Delcy Rodriguez, a dit lors d'un bref discours, elle décrète l'état d'urgence, entre autres, ferme l'aéroport et demande au personnel médical du pays de se rendre dans les hôpitaux pour soigner les blessés. Du côté de Green Bay, la fête nationale du Québec a attiré une foule impressionnante. On parle de 40 000, près de 40 000 personnes qui étaient hier pour célébrer dans une ambiance festive et familiale. Petits et grands qui ont profité de nombreuses activités en soirée. Le groupe Les Trois Accords qui enflamme la scène devant une foule enthousiasme. Prestation marquée par un point culminant, celle des célébrations, conclut avec des

Merci à Stéphane qu'on retrouve à 10h pour le prochain bulletin des infos. M105 avec Mélissa qui va s'installer à côté de 9h. 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Hey, on fête les 30 ans hein, de notre galerie d'art ici. Puis là, on vous propose l'exposition L'indescriptible raison d'être. C'est du 18 juin au 19 juillet. C'est de l'artiste Gervais Duchesne au Centre culturel Prince-Arbour. Vous allez avoir tous les détails au boréard.org. On passe en musique. Qu'est-ce qu'on a dans les prochaines minutes? Miles Smith, Niall Horan avec Drive Safe. On aura du Annie Villeneuve, du J.D. Roll aussi avec Liar. Première séquence musicale qui va nous réveiller, là. Hein? C'est quand même un lendemain de veille, ça, aujourd'hui. Pitbull, Justin Timberlake, Roddy Mantle. On passe ça avec U2. Je vous souhaite une excellente journée sur les ondes de M105.

0: Dans le chat, pour compléter ma portion d'absence 5 au travail, Mélissa s'installe dans les prochaines minutes pour vous accompagner tout au long de l'avant-midi. Moi, je vous donne rendez-vous demain, 6h, pour absence 5 le matin. Je serai là encore avec Liane et Stéphane. Puis demain, il faut être là, vers 8h15, là, c'est nos premières chansons feu de camp. Ellie Woods et puis Édouard Lagacé là, qui vont passer l'été avec nous à tous les vendredis. Donc, c'est un rendez-vous demain matin, 8h15. Je vous laisse avec Mélissa. Je vous souhaite de passer une excellente fin de journée. On se reparle demain. Bye bye.
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Alors, Mélissa qui prend le relais de Martin et de Liane. Je garde Stéphane avec moi pour l'avant-midi avec M105 au travail. Bon 25 juin. J'espère que vous avez passé une belle Saint-Jean. Eh bien, hier, au parc Daniel Johnson, il y avait un appel à la nostalgie. Et là aussi, on va jouer avec la nostalgie. On va entendre une chanson souvenir ce matin. Boys to Men avec I'll Make Love to You. Chanson de 1994. C'est sorti en plein été. C'était l'époque en 94. Vous vous rappelez probablement la victoire du Parti québécois de Jacques Parizeau aux élections générales en septembre. On a aussi le moment où est-ce que on a dit souvent qu'on avait été chanceux. En fait, ils l'ont travaillé là, les athlètes, mais on a eu beaucoup de récompenses aux Olympiques d'hiver de Lille-en-Mer également cette année-là. La voici, cette chanson sur M105 au travail.

0: C'est la vie. Oui, on la savoure, la vie. 9h31. On est aujourd'hui jeudi. On est le 25 juin. J'aime ça remettre les pendules à l'heure parce que dans le temps des vacances, là, je suis la première. On est-tu jeudi? On est-tu lundi? Avec le congé d'hier, je me pensais presque lundi aujourd'hui. C'est pour vous dire. Mais il y a plein de choses à faire dans la région. On n'arrête pas de vous parler d'événements. Et je veux saluer la belle équipe, la belle gang de pépinières à Abbotsford. Le centre de jardin prépare une belle fête en famille. Ouais, on prépare ça pour samedi avec des jeux gonflables. Il y a aussi Mathieu sur place. Il y a Doug en vente là-bas. Une visite guidée aussi de la pépinière. Il y a des moments précis. Là, vous pouvez aller voir sur leur réseau. Et puis, vous allez trouver qu'il y a pas mal un bel espace pour toute la famille. Ça se veut vraiment une journée avec de doux moments. Et puis, ben ça aussi, c'est le fun. En plus de ça, on peut aller s'amuser là-bas puis visiter la pépinière. Ça, c'est les vacances.
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1: On vous souhaite un excellent matin. C'est présentement 21 degrés.

0: Alors, on avait avec nous Jay Scott, Take Me Home sur M105. On espère que vous passez un très, très, très bon matin. Je suis accompagnée de Stéphane Côté. Salut, comme Stéphane. D'habitude.
1: Bonjour,
0: comme Mélissa. D'habitude, comme d'habitude.
1: Comment était ta Saint-Jean?
0: Ben écoute, ça a bien été.
1: Ouais,
0: on a fait ça en famille.
1: Ouais,
0: exactement.
1: C'est bon.
0: Mais je me suis pas pété la face, comme on dit en québécois. Je suis là ce matin, ben de bonne humeur et en forme. Et toi, Stéphane?
1: Moi, j'ai relaxé. 8h30, j'étais dans le lit.
0: Ah ben écoute, hein? c'est une façon de fêter la Saint-Jean.
1: Ben c'est ça qui arrive à 60 ans.
0: Stéphane, j'ai mis
1: parlons
0: tantôt... Oui, on parle d'âge, là, puis c'est pas un hasard, parce que je suis tombée sur une étude, un sondage qui a été mené auprès de 1072 utilisateurs, dont 70% étaient des femmes, et elles ont déclaré, elles ont répondu qu'elles se sentaient invisibles face au regard des autres. À partir là, ce serait l'âge de 52 ans. Donc, c'est comme si, à partir de là, on a l'impression qu'on est moins regardé, qu'on a moins d'attention qui est portée. Et ça dépend de certains facteurs. Mais pour les femmes, c'est 52 ans. Mais pour les hommes, c'est 64 ans.
1: 64. Bon, je te dis qu'à 60 aussi. Non?
0: Oui, tu te sens un peu délaissé du regard.
1: Pas délaissé, là, mais ça me dérange pas, là, mais
0: non.
1: Je le remarque.
0: Tu le remarques,
1: ouais.
0: Ça. Semble-t-il que ce sentiment-là, eh ben, selon la psychologue qui s'appelle Madame Greenberg, le fait que les personnes soient de plus en plus souvent traitées comme si elles devenaient invisibles, ça n'a pas rien de surprenant pour elles, parce qu'elles disent, on vit dans une culture qui est obsédée par la jeunesse, hein, on a peur de vieillir, et on est un peu vulnérable, donc c'est comme si on veut pas voir ça, alors faudrait qu'on renverse un peu la vapeur. Il me semble que ça lâchera un peu de pression.
1: Moi, chaque ride, là, c'est de l'expérience.
0: Ben oui,
1: et
0: c'est ça.
1: Et ça, je trouve ça merveilleux et ça peut pas... Ça s'acquiert.
0: Oui, voilà. Ça s'acquiert, mais en même temps, des fois, on est prédisposé à laisser mieux ça passer que certaines personnes pour qui c'est plus difficile.
1: Oui, mais ça demeure... Ouais, en tout cas, là, ça demeure l'image encore. Donc, au lieu de s'intéresser à la personne en dedans, c'est de regarder dehors. Ça, j'aime moins, là, mais ça,
0: Mais c'est ça. Mais c'est ça. Peu importe, on a tous son idéal.
1: Tu voulais que j'en parle, je t'en parle.
0: Mais c'est correct. On dit que ça dépend de trois facteurs, entre autres. Ça veut dire qu'on dépend de l'obsession pour la jeunesse, mais aussi de l'âgisme et sexiste également. Ah. Fait que ça veut dire que là, il y a un pourcentage attribué à chacun. Quoi qu'il en soit, hein, essayons de trouver notre bonheur dans les petites choses.
1: Oui. Hein? Regardez-vous dans le miroir, là, puis dites-vous à quel point vous êtes beau. Oui.
0: Puis mettez votre toune préférée en arrière. Puis si ça vous manque ce matin, puis vous avez besoin que je la joue, ben vous me textez 450-900-105.
1: Voilà,
0: on règle tout et on passe aux infos, Stéphane.
1: Oui, un peu moins drôle de ce côté-là. Je vous reviens sur les deux séismes là, qui ont frappé coup sur coup le Venezuela hier.
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17: Il est 10h03, on s'en va aux infos oui. M105. On va parler, Stéphane, des deux malheureux séismes qui ont eu lieu.
18: Ah là là là, un bilan qui, provisoire qui s'alourdit. Écoutez, ces deux séismes, magnitude 7,2, 7,5, qui ont frappé coup sur coup le Venezuela hier. Il s'agit du séisme le plus puissant à survenir au Venezuela en plus d'un siècle. Maintenant, selon le bilan provisoire des autorités, le séisme a fait au moins 164 morts et environ 1 000 blessés. Ce double séisme a provoqué de nombreux dommages, des scènes de panique là, dans la capitale Caracas, entre autres. Une secousse qui a été ressentie jusqu'en Colombie, imaginez, là, dans la capitale Bogota, qui est quand même distante, de, on parle de 1000 km à vol d'oiseau, et on l'a ressenti jusque dans la forêt amazonienne. On a pu voir là, sur les instruments à 1700 km de là. Maintenant, ce qui peut arriver, ben, c'est un bilan, on le disait, provisoire, qui va être revu assurément, malheureusement, à la hausse. Il y a la communauté internationale qui se mobilise, les États-Unis, l'Europe qui est prêt à fournir de l'aide. C'est, on parle probablement de milliers de morts. C'est ce que estime l'Institut d'études géologiques des États-Unis. Pourquoi? Parce qu'on n'a pas terminé de fouiller les décombres, premièrement. Il y a beaucoup d'instabilité également pour ce qui est des immeubles qui sont fragilisés. Et par la suite, on sait que lorsqu'il y a de grands séismes comme ceux-ci, 7,2, 7,5, 8, eh ben, il y a des secousses secondaires et il peut y avoir une centaine de secousses secondaires, ce qui fait que ça peut fragiliser. Les immeubles déjà fragilisés, donc, peuvent s'écrouler. Alors, on suit ça de très près, donc, cette situation. Du côté de Granby, maintenant, la fête nationale du Québec a attiré une foule impressionnante. 40 000 personnes, donc, qui étaient là pour célébrer hier au parc Daniel Johnson. Petits et grands qui ont profité de nombreuses activités. Tu faisais partie de ces 40 000-là avec ta famille. Oui. En soirée, le groupe Les Trois Accords. Il y a prestations qui ont marqué le point culminant, bien sûr, avec leur succès et des feux d'artifice. Une fête réussie, donc, selon les organisateurs. Et la Route des cultures est de retour pour une deuxième édition. Ça se passe à compter de demain jusqu'au 29 juin dans les municipalités de Sheffield-Waterloo. Événement unique, entièrement gratuit, invite le public à découvrir le savoir-faire local à travers un circuit qui réunit 45 artistes, 10 producteurs agroalimentaires et 10 auteurs de la région. Programmation complète est disponible en ligne. Allez faire votre tour sur m105.ca où j'ai mis le lien pour vous et vous aurez également de ce côté-là d'autres nouvelles. Voilà.
17: Merci beaucoup, Stéphane.
18: À tantôt.
17: On se retrouve tantôt.
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17: Alors oui, on est ensemble aujourd'hui. Et justement, si vous voulez entendre l'entrevue qui a été réalisée avec celle qui a piloté le tout pour la fête nationale, Mélanie Morin, bien, on va pouvoir réentendre ça ce midi sur M105. J'ai pour vous de la bonne musique. On va voir Fouki, on a Rafi qui s'en vient, Salt and Papa, et puis Omi dans les prochaines minutes. Et on va se parler de showbiz. Il y a plein de choses qui se passent dans la région, plein de spectacles, aussi des spectacles.

0: alors plein de choses, mais je peux vous dire que entre autres, il y a Lionel Richie qui a donné un spectacle au Minnesota. Il est dans cette tournée et puis à un moment donné, après une bonne heure de chansons, de musique, il a eu un certain malaise. En fait, il était fatigué. Il a demandé à... En fait, il s'est assis quelques fois à plusieurs reprises. Ça s'est passé entre autres dans la chanson Dancing on the Ceiling. Et il est à 77 ans et puis, ben, c'est pas évident parce que c'est un passionné. Puis, ben, c'est quand même une heure de spectacle, là. C'est quand même assez exigeant, juste comme ça. Et puis, ben, ça se peut que ce soit sa limite, là, pour ce spectacle-là. En tout cas, à suivre pour le reste des détails. On ne sait pas encore s'il va continuer sa liste, sa tournée, qui a 26 spectacles. Sinon, ben, la famille de Leonard Cohen a refusé via les réseaux sociaux. Je vous raconte ça tantôt, là, que sa chanson Alléluia soit utilisée dans une un moment avec Trump, une conférence. Enfin, je vous parle de ça dans les prochaines minutes. Après, plein d'autres chansons. Vous pouvez me faire vos demandes 450-900-1005. Pour l'instant, c'est Sean Paul et Beyoncé.
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5: 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El segmento latino, aquí en la estación.

0: Patrice Michaud, qu'on aime tellement, qui est passé par le Festival international de la chanson de Granby. D'ailleurs, les billets sont en vente pour la prochaine édition qui s'en vient au mois d'août prochain. Ouais, l'histoire de Leonard Cohen, la célèbre chanson est très belle. Alléluia. Elle était sur la liste des chansons pour justement un rassemblement de Trump qui avait lieu hier. Et puis, je pense que ça a joué quand même, mais il y a quand même la famille de Leonard Cohen et ceux qui détiennent les droits ont dit, on veut pas qu'elle joue. Ça a été vraiment noté sur la page de l'artiste. Ils ont dit qu'elle n'était pas autorisée cette utilisation et n'approuve pas l'utilisation. Donc, alors, je sais pas ce qu'il va avoir fait, mais il y a aussi qu'il l'a déjà fait dans le passé. Il avait utilisé la version de Rufus Wainwright qu'il fait sur la bande de Shrek et on l'apprend dans le journal de Montréal. Là. Je sais pas, mais les gens commencent énormément la page. Il y en a beaucoup qui disent, j'espère qu'il y aura poursuite. Je sais pas si on va s'attaquer à ça, mais on aura certainement un retour là-dessus prochainement. C'est Mélissa qui vous accompagne ce matin dans M105 au travail. On a à Barsong Chabouzé qui s'en vient, Brigitte Boisjoli avec Sans regret.
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J'espère que vous avez un bel avant-midi en ce 25. Nous sommes là ensemble, Mélissa, et j'ai plein d'autres événements à vous proposer cet été. Il y a Fièrement Vélo. Fièrement Vélo, c'est plus de 50 entreprises qui ont décidé de, oui, d'avoir le vélo tatoué sur le cœur et de vous accueillir pour remplir votre bouteille d'eau parfois, pour autre chose, des informations. Et si vous avez envie, le 4 juillet prochain, là, on a une journée spécial Fièrement Vélo et ça va se passer au bureau d'information touristique sur la rue Denison. Allez-y, allez prendre des infos sur la région. Plein de choses à faire, même si vous êtes ici en permanence, vous allez découvrir des activités, c'est sûr, mais Fièrement Vélo, en tout cas, c'est un bel événement et on va reproduire ça cette année. Alors, vous êtes bienvenus le 4 juillet, mettez ça à l'horaire. On a nos Infos 105 avec Stéphane dans les prochaines minutes.

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5: Il est 11h01, Stéphane. On va revenir sur ce triste événement avec la tragédie.
6: Je comprends donc du côté du Venezuela. Je vous rappelle le bilan des deux importants tremblements de terre qui ont secoué le Venezuela hier soir. Ça s'établit désormais, à au moins 164 morts, près de 1000 blessés toujours. Le séisme magnitude 7,2, 7,5 survenu hier soir compte parmi les plus puissants à avoir frappé le Venezuela depuis plus d'un siècle. Les recherches se poursuivent sur le terrain pour tenter de secourir les personnes qui se sont retrouvées coincées sous les décombres de bâtiments effondrés. Écoutez, on fait état présentement de dégâts d'effondrement. Environ 120 bâtiments qui seraient effondrés, 122 autres avec de graves dommages structurels. Et on sait qu'après des séismes comme ça, malheureusement, il y a d'autres secousses, plusieurs secousses, une centaine, voire parfois, secousses moins grandes à l'échelle, mais quand même, donc, si le bâtiment est moindrement fissuré, ça aide pas, donc ça complique les choses. Probablement des milliers de morts, c'est ce qu'estime l'Institut d'études géologiques des États-Unis. Ça se poursuit aujourd'hui, donc on vous tient au courant au fil du temps. Du côté de Grimby, la fête nationale du Québec a attiré une foule impressionnante. 40 000 personnes étaient présentes pour célébrer dans une ambiance festive hier au parc Daniel Johnson. Petits et grands ont profité de nombreuses activités, participants qui ont aussi exprimé leur fierté pour la culture québécoise et la langue française. Et c'est une fête réussie, selon Mélanie Morin, qui est coordonnatrice aux événements chez VCC, donc Vie culturelle et communautaire de Grimby. Et la Route des cultures est de retour pour une deuxième édition, à compter de demain jusqu'au 29 juin, dans les municipalités de Shefford et Waterloo. Événement unique, entièrement gratuit, qui invite le public à découvrir le savoir-faire local à travers des circuits qui réunissent 45 artistes, 10 producteurs agroalimentaires, 10 auteurs de la région. Vous pourrez parcourir différents lieux pour assister à des démonstrations d'art, visiter des ateliers ouverts et découvrir des installations directement chez les producteurs locaux. La programmation complète est disponible en ligne. Je vous invite à y aller en même temps pour voir d'autres nouvelles sur m105.ca.
5: Merci Stéphane.
6: À midi.
5: À midi, oui, on se retrouve.
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5: Alors, la prochaine chanson, c'est notre souvenir d'été. Et j'ai fait le saut. Il y a des chansons comme ça qu'on pense que ça fait pas si longtemps. Ou en tout cas, on se dit, oui, ça fait longtemps qu'on la connaît. Mais là, quand j'ai vu, j'ai fait, ah ouais, 2019 déjà. Ça veut dire que cette chanson-là existait dans l'espèce de vie qu'on avait avant la COVID. Vous allez comprendre pourquoi. Parce que elle fait quand même du bien, vous allez voir, quand on l'entend. Parce que c'est comme là où est-ce qu'on avait moins de préoccupations. On dirait que tout n'avait pas tourné encore. Là. Donc, on a Harry Styles, Watermelon Sugar. C'est ce que je vous offre aujourd'hui dans notre chanson souvenir de 11h. On a aussi Cœur de pirate qui s'en vient tout de suite après avec Caval. Je vous souhaite de passer un bel avant-midi au son de M105 au travail.

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0: 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Imani, j'espère que vous allez bien. Je salue, il y a plein de monde qui m'a envoyé un petit coucou, Claudia. Merci d'être à l'écoute de M105 en direct du boulot. Il n'y a pas personne encore qui m'a écrit pour me dire je suis le bord de ma piscine, mais ça va venir. C'est l'été et à chaque fois, je fais je m'arrange pour vous mettre vraiment une belle playlist musicale, celle de votre été à M105. 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

0: marqué l'histoire, entre autres, des chansons des Beatles. Aujourd'hui, le 25 juin, ça fait 59 ans que la chanson « All You Need Is Love » a été créée par les Beatles. Elle a été écrite par Lennon, entre autres. Et dans la chanson, on fait référence à un moment donné, on dit « C'est qui le morse dont on fait mention? » Et on aura peut-être la réponse un peu plus tard. Il y a un indice parce qu'à un moment donné, ça se répète dans une autre chanson, puis on dit que le morse serait Paul. Alors, on le saura pas, mais semble-t-il qu'il y a eu quand même quelques petites fêtes au LSD, là, et tout, qui aurait fait en sorte que la chanson était vraiment là pour dérouter les auditeurs de cette époque-là. Et il y a plusieurs mentions là-dedans, là, enfin. Mais je voulais quand même vous dire que c'était l'anniversaire de cette chanson-là aujourd'hui. Les chansons aussi ont des anniversaires. Restez là!
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2: C'est Olivier Dion qui s'en vient. Si j'étais son soleil, on l'a en tout cas du moins ce matin, un petit 40% de probabilité.

Merci d'avoir choisi M105, la playlist de votre été. C'est Mélissa qui poursuit avec vous pour les midis M105 et notre bulletin majeur dans les prochaines minutes. En attendant, voici les Spice Girls et Kelly Clarkson en compagnie de

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8: Bon midi, madame, monsieur. Ici Stéphane Côté. Voici les informations M105. Eh bien, le bilan des deux importants tremblements de terre qui ont secoué le Venezuela hier soir s'établit désormais à au moins 164 morts et près de 1000 blessés. Les séismes de magnitude 7,2 et 7,5 survenus donc au cours de la soirée comptent parmi les plus puissants à avoir frappé le Venezuela depuis plus d'un siècle. Les recherches se poursuivent sur le terrain pour tenter de secourir les personnes qui se sont retrouvées coincées là, sous les décombres de bâtiments effondré. La présidente par intérim du Venezuela, Delcy Rodriguez, a déclaré l'état d'urgence. On s'attend à ce que ce bilan des victimes continue d'augmenter au cours des prochaines heures. À Granby, maintenant, la fête nationale du Québec a attiré une foule impressionnante au parc Daniel Johnson hier. Près de 40 000 personnes étaient présentes pour célébrer dans une ambiance festive et familiale. Mélanie Morin, coordonnatrice aux événements chez Vie culturelle et communautaire Granby.
9: Ben ça a super bien été, on est vraiment contents. Les trois accords étaient en excellente forme pour faire un spectacle pour tous les gens qui étaient au parc Daniel Johnson. Ben on attendait 25 000 personnes et on estime la foule d'hier à 40 000. On était à pleine capacité, pas d'incident majeur, ça a bien été.
8: Alors, petits et grands, on peut profiter de nombreuses activités, dont des jeux gonflables, les spectacles, mais également cette omelette géante, la préparée avec plus de 6500 œufs. Les participants ont aussi exprimé leur fierté pour la culture québécoise et la langue française. En soirée, le groupe Les Trois Accords, qui a enflammé la scène devant une foule enthousiaste. Leur prestation a marqué le point culminant des célébrations, conclues par des feux d'artifice. Fête réussie, donc, selon les organisateurs. Maintenant, les piétons et les cyclistes devront modifier leurs habitudes. Là, pendant quelques semaines, à Cowansville, la passerelle Hillcrest sera fermée à compter du 29 juin afin de permettre des travaux d'amélioration et de sécurisation de ces accès. La ville prévoit des aménagements destinés à améliorer l'expérience des usagers, oui, tout en contribuant à ralentir la circulation, et un nouvel éclairage doit être installé plus tard cet automne. Un projet évalué à 230 000 $ qui s'inscrit dans la foulée de remplacement de l'ancien pont Hillcrest, là, construit en 1956 par une passerelle cyclo-piétonne réalisée en 2022 par le ministère des Transports du Québec. La réouverture est prévue pour le 17 juillet à l'approche des vacances de la construction. Il y a le Centre local de développement de Brome-Missisquoi qui présentait lundi un bilan 2025 le marqué par une forte activité économique et un soutien accru aux entreprises du territoire. Au cours de la dernière année, c'est plus de 375 entreprises qui ont été accompagnées dans leurs projets de démarrage, de croissance ou de transformation, malgré un contexte économique difficile. Le CLD souligne également un nouveau record de financement générant un effet levier important là, pour l'économie locale. L'année a été aussi marqué par l'intégration complète de l'organisme à la MRC de Brome-Missisquoi, une démarche qui a permis d'améliorer l'efficacité des services offerts aux entrepreneurs. Le rapport met en lumière là, les partenariats, les initiatives en développement durable et les réussites locales qui contribuent à la vitalité économique de la région. Le Cool Club a annoncé cette semaine sur sa page Facebook la fermeture de sa salle culturelle. Ce soir, donc, ce sera un dernier open mic, micro ouvert, là, qui aura lieu à partir de 17h. Une décision qui, selon l'organisation, lui permettra de revenir à l'essence du projet et de sa mission. Le Cool Club va poursuivre d'ailleurs ses activités de création de vêtements personnalisés, sa boutique, ainsi que ses services en production audiovisuelle et en balado-diffusion. Et la route des cultures est de retour pour une deuxième édition. Ça se passe à compter de demain jusqu'au 29 juin dans les municipalités de Shefford et Waterloo. Cet événement unique, entièrement gratuit, invite le public à découvrir le savoir-faire local à travers un circuit qui réunit 45 artistes, 10 producteurs et agroalimentaires, pardon, et 10 auteurs de la région. Les visiteurs pourront parcourir différents lieux pour assister à des démonstrations d'art, visiter des ateliers ouverts et découvrir des installations directement chez les producteurs locaux. Des séances de dédicaces avec des auteurs sont également prévues. Point culminant de l'événement, un spectacle de l'autrice, compositrice, interprète Mara Tremblay, dimanche 28 juin à la Maison de la Culture de Waterloo. Des billets sont offerts au coût de 20 $. La programmation complète est disponible en ligne. Au sport, la joueuse étoile québécoise Marie-Philippe Poulin va être opérée à un genou à la fin du mois. On ne sait pas pour l'instant le temps de sa convalescence, mais la Québécoise a cependant assuré n'avoir jamais songé à la retraite. Et d'autre part, le président des opérations du Canadien de Montréal, Jeff Gorton, va rencontrer les membres des médias cet après-midi afin de discuter de divers sujets. Voilà donc pour les informations et les sports. À cette heure-ci, à 12h05:45, il est temps pour moi de vous souhaiter bon appétit.
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11: Alors, bon midi. Je sais qu'il y en a qui sont en vacances. Il y en a d'autres qui sont dans leur pause travail. Prenez la toute, sortez le lunch, montez le son de la musique. Ça va être bon. On va avoir du Katy Perry, du Bryan Adams. Un peu plus loin aussi, on va se gâter avec Scooter Gaz et Ricardo. Et je vais vous dire qu'on aura dans les prochaines secondes la réponse à... On était combien hier? On parle de Daniel Johnson, l'entrevue avec Mélanie Morin.

0: C'était Katy Perry avec Last Friday Night sur M105. Ce matin, il y en a qui se sont réveillés un peu le tout fait tout croche, peut-être avec cette soirée hier au parc Daniel Johnson. C'était les trois accords. Et il y a des gens qui ont travaillé longtemps à l'organisation de cette soirée-là, dont celle qui était là en tête avec ce spectacle, cet événement. Elle est de vie culturelle et communautaire. C'est Mélanie Morin qui a parlé ce matin au micro de M105 le matin. Et combien on était hier, vous pensez? Elle répond à la question tout de suite.
1: Hey, bon matin, Mélanie.
2: Bon matin, avec la petite voix après événement.
1: Ben oui, c'est normal, Mélanie. Hey, parle-nous de ta journée hier. Parle-nous de comment ça s'est passé au parc Daniel Johnson.
2: Ben, ça a super bien été. On est vraiment contents. Tout s'est bien passé. Les trois accords étaient en excellente forme pour faire un spectacle pour tous les gens qui étaient au parc Daniel Johnson.
1: Là, il y a toutes sortes de chiffres qui circulent. Je sais qu'hier, on se disait qu'il y avait beaucoup de monde, toi et moi, et plein de monde derrière la scène. As-tu un chiffre ce matin? Combien de personnes étaient au parc Daniel Johnson hier?
2: Ben, on attendait 25 000 personnes et on estime la foule d'hier à 40 000 personnes.
3: Ah! Quand même!
0: Wow!
1: 40 000
3: okay, là,
0: 40 000!
3: Là, j'ai une question pour toi.
2: Oui.
3: Tu peux-tu m'y nommer?
2: Il y avait Martin.
3: C'est bien parti.
1: Il y avait un gars qui chantait.
3: C'est 40 000. Donc, côté sécurité, j'imagine qu'on était à pleine capacité, là.
2: Oui, on était à pleine capacité. Pas d'incident majeur. Ça a bien été.
0: Wow.
1: Alors, chapeau à toute l'équipe de sécurité. Hey, je veux que tu prennes le temps de remercier les bénévoles, ta gang aussi à VCC pour, parce que, tu sais, nous, on vit ça une journée, là. Mais vous autres, ça fait des mois que vous travaillez là-dessus. Là.
2: Oui, depuis septembre. Nous, on va faire le post-mortem dans quelques semaines, puis on va déjà travailler sur la prochaine fête nationale. C'est sûr que nous, grâce à la présence des bénévoles, ils travaillent fort. Ils ont fait un 14-15 heures la semaine passée. Hier. Oui, c'est ça. pour certains, d'autres qui venaient faire donner un coup de main au bar sur le terrain. Grâce à eux, on est capable d'offrir un événement avec une ampleur comme ça. Et aussi l'équipe de VCC, la permanence, qui sont toujours derrière moi et on travaille fort pour que tout fonctionne bien.
1: Oui, puis chapeau aux gens qui sont venus hier, là, 40 000, c'est pas mal plus qu'on pensait, mais gens étaient ont eu une belle soirée, je pense, effectivement. Mélanie, je vais te laisser aller, parce que je sais que t'es pas fini de travailler.
2: Non, je suis déjà dans le parc pour le démantèlement.
0: Ça commence tôt.
1: Mais chapeau pour vrai, ça a été une autre belle journée de fête nationale, puis on s'en parle bientôt parce qu'il y a d'autres choses qui s'en viennent pour vie culturelle et communautaire cet été.
2: Oui, exact. C'était le début notre premier événement de l'été. Alors, on se parle prochainement pour la suite.
1: Hey, on te laisse aller. Merci beaucoup d'avoir pris le temps de nous parler ce matin, Mélanie.
2: Ça fait plaisir. Bonne journée.
1: Mélanie Morin, donc, de vie culturelle et communautaire des Grammy.
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0: merci d'être à l'écoute de la playlist de votre été M105. Vous avez peut-être l'occasion durant l'été de vous promener dans plusieurs municipalités. Et si vous faites simplement ici le tour en Haute-Yamaska-Bromissisquoi, ça regorge d'histoire. Il y a beaucoup de circuits aussi patrimoniaux qu'on peut suivre, parfois à pied, parfois il y a des distances un peu plus grandes, mais c'est vraiment une option, je trouve, de vacances en famille pour se dire, cet été, on va découvrir telle municipalité, son histoire. Et si vous allez à Cowansville, le bonheur là-dedans, c'est que vous pouvez vous rendre sur place. Vous allez trouver vraiment un endroit merveilleux et accueillant. Mais on a aussi, sur les ondes de M105.ca, vous pouvez aller entendre notre balado qui vous amène dans l'histoire de Cowansville. On parle cette semaine du couple Giroux-Bertrand. Si je vous dis, par exemple, Jean-Jacques Bertrand, on pense à la polyvalente. On a aussi Gabrielle Giroux-Bertrand, sa femme. Ils ont vraiment marqué la région de Cowansville. Ils étaient engagés dans la municipalité. Et si vous avez envie, je vous invite à aller entendre une ville, mille histoires pour les 150 ans de Cowansville dans la section balado du M105.ca. Stéphane s'en vient pour nos infos M105 de 12h30.
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5: Ici Stéphane Côté, voici des informations M105. Eh bien, le bilan des deux importants tremblements de terre qui ont secoué le Venezuela hier soir s'établit désormais à au moins 164 morts et près de 1000 blessés. Séismes de magnitude 7,2, 7,5 survenus donc comptent parmi les plus puissants à avoir frappé le Venezuela depuis plus d'un siècle. Les recherches se poursuivent sur le terrain pour tenter de secourir les personnes qui se sont retrouvées coincées sous les décombres des bâtiments effondrés. Les piétons et cyclistes devront modifier leurs habitudes pendant quelques semaines à Cowansville. La passerelle Hillcrest sera fermée à compter du 29 juin afin de permettre des travaux d'amélioration et de sécurisation de ses accès. La ville prévoit des aménagements destinés à améliorer l'expérience des usagers, là, tout en contribuant à ralentir la circulation et un nouvel éclairage doit être installé plus tard cet automne. La réouverture est prévue pour le 17 juillet à l'approche des vacances de la construction. Et à la suite de la fusillade survenue cette semaine à Montréal, le collectif Police se souvient réclame l'arrêt immédiat des nouvelles ventes de carabines SKS. La police n'a pas encore identifié le type d'arme utilisée par le tireur qui a ouvert le feu lundi dans le quartier Côte-des-Neiges, mais certaines images laissent penser qu'il s'agissait d'un SKS. Selon Police se souvient, ces armes restent largement disponibles, sont régulièrement associées à des actes de violence et font l'objet d'une indulgence qu'elles ne méritent pas. Voilà pour l'essentiel de l'information. Détail, autre nouvelle, m105.ca.
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de votre été. J'espère que vous passez une belle heure de lunch. C'est un petit pense-bête aujourd'hui parce qu'on en a plein la tête souvent. Et aujourd'hui, ben, je vous rappelle que ce sont les inscriptions Axel

0: Loisirs à Granby, le centre aquatique des Jardins. On a un programme aussi Accès Loisirs, c'est-à-dire que pour les familles à faible revenu, ben peut-être que vous ou vos enfants, vous pourriez avoir des activités qui sont gratuites. Alors, allez voir ça. On a aussi Granby Multisport. On est en inscription là, du 25 au 29 juin prochain. Alors, peu importe l'activité, allez faire un tour. Plus de détails sur le granby.ca /fr/ Accès Loisirs, ou faites Accès Loisirs, Granby, puis vous allez tomber dessus. Alors, c'est le petit rappel que je voulais vous faire aujourd'hui. On a une autre belle portion musicale avant l'arrivée de Joannie qui va vous accompagner aujourd'hui. Restez là. 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

C'était William Cloutier avec Claude Bégin en tandem pour Je veux pas que tu t'en ailles. Eh ben, je pars, mais pas longtemps. On se retrouve déjà la semaine prochaine. En attendant, ben, c'est Joannie qui s'en vient. Notre belle Lydia est en congé bien mérité. Et, ben, Joannie s'en vient passer l'après-midi avec vous autres, bande de chanceux. Alors, je vous dis à bientôt.

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9: D'été. Et pour une semaine qui s'annonçait un peu médiocre, hein, côté météo, je trouve qu'on s'en sort pas pire, finalement, hein, en Haut-Yamaska et Bromissisquoi. Il fait beau sur la rue principale à Granby, chaud mais pas trop. Présentement, 13h, bien juste, et c'est Joanne Guignot qui prend les commandes de M105 au travail en cette édition de lendemain de veille, hein, de la Saint-Jean-Baptiste, de la fête nationale. J'espère que vous avez bien profité du férié, hein, pour vous reposer ou pour faire la fête, peut-être, hein, c'est selon. Et si vous étiez au boulot, ben on vous remercie, hein, parce que ça prend du monde qui tient le fort. Olivia Dean, Mike Demero, sale barbe, est-ce que ça vous tente? Ben j'ai tout ça pour vous dans les 15 prochaines minutes. Et l'heure s'ouvre avec Coldplay et Viva la Vida. Puis je vous souhaite un bien bel après-midi.
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C'était Sale Barbe, bien sûr, avec la chanson « Il y a le bon Dieu qui l'attend ». Et vous avez entendu ça sur les ondes de M105. Sale Barbe, hein, qui est sur les routes du Québec, qui sont en fait sur les routes du Québec et de la France tout l'été et tout l'automne aussi. Ça vous tente d'assister à un beau party acadien. Il paraît que c'est bien belle fun, donc il y a plusieurs dates. Et la rumeur court qu'une date pour Granby sera annoncée bientôt. Donc on surveille ça pour vous, M105. On croise les doigts pour que ça se produise. Et c'est le retour du marché public de Granby les samedis matins et les jeudis soirs pour tout l'été. C'est vraiment l'occasion idéale d'aller à la rencontre de nos producteurs locaux puis de goûter à plein de bonnes choses si vous êtes des gourmands comme moi. Et l'achat local, hein, ça continue d'être important, même si on en parle un petit peu moins. C'est moins la mode là, en ce moment dans les médias, mais c'est vraiment le moteur de notre région. Puis on est chanceux parce qu'en Estrie, on a de beaux produits puis on a de beaux commerces. Donc, allez en profiter les samedis matins et les jeudis soirs. Et pour la belle saison, donc Granby se rassemble au marché et c'est une invitation, oui, de M105.

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1: Il est 13h40 minutes et c'est une alternance de soleil et de nuages qu'on attend aujourd'hui. 40% de probabilité d'averse avec un risque d'orage. Il fait présentement 24 degrés, ressenti 27. 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On écoute Phil Collins avec Philip Bailey et la chanson Easy Lover. Puis je vous souhaite un bel après-midi.

C'était Ricky Martin qui nous chantait Maria. Ça nous ramène en 1995, en pleine vague latine. Hein? Ceux qui l'ont vécu s'en rappellent. Il y avait beaucoup de chanteurs en espagnol à ce moment-là, sur des rythmes latins. Moi, j'avais commencé à apprendre l'espagnol à mon école secondaire parce que c'était bien à la mode à ce moment-là. Puis on traduisait dans ces cours-là des tunes de Ricky Martin, justement, dont Maria, je m'en rappelle. Une chose est sûre, ce genre de musique-là, ben, ça fait une trame sonore parfaite pour le genre de température qu'on a aujourd'hui, un ressenti de 27 degrés à Granby. Restez avec nous, on s'informe avec notre journaliste Florence Aquilina après la pause.

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6: Laurence, Taxi 3000 veut rétablir temporairement ses services de taxibus.
7: Exactement. Donc, en entrevue avec le service de nouvelles de M105, le président de Taxi 3000, Elvis Redzi-Pajic, a annoncé qu'à la suite de la suspension du taxibus pour une durée indéterminée à Granby, la compagnie offrira le service à ses frais dès demain à 10h et ce jusqu'au 31 juin. Je rappelle que c'est une annonce qui avait été faite lors de la séance du conseil lundi. La ville a donc pris la décision d'interrompre son contrat de taxibus en raison d'irrégularités pour les cités dans le service offert à compter du 26 juin, donc vendredi. Et depuis cette annonce de la part de la municipalité, M. Redzi-Pajic affirme que plusieurs travailleurs lui ont fait part de leur inquiétude, même quant à la perte de leur emploi en raison de l'interruption de service. Le président mentionne également être toujours en attente d'une réponse de la mairesse afin d'obtenir des explications claires concernant la suspension de ce service. Mais en réponse aux questions des journalistes lors d'un point de presse lundi, la mairesse Julie Bourdon avait affirmé ne pas vouloir aller plus loin ou ne pas même pouvoir aller plus loin juridiquement. À l'échelle internationale, maintenant, le sujet du jour, le bilan des 2 importants tremblements de terre qui ont secoué le Venezuela hier, s'établissent désormais à au moins 188 morts et près de 1000 blessés. Les séismes de magnitude 7.2 et 7.5 survenus hier soir comptent parmi les plus puissants à avoir frappé le Venezuela depuis plus d'un siècle. Les recherches se poursuivent sur le terrain pour tenter de secourir le plus grand nombre de personnes qui se sont retrouvées coincées sous les décombres du bâtiment effondré. Le président par intérim du Venezuela a déclaré l'état d'urgence. On s'attend à ce que ce bilan des victimes continue d'augmenter au cours des prochaines heures. Alors, on vous tiendra au courant prochainement. Voilà, c'était l'essentiel des infos. Détails, autres nouvelles, comme d'habitude, au m105.ca.
6: Merci Florence, à plus tard.
7: À très bientôt.
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6: Il est présentement 14h02 et je m'apprête à lancer une liste de chansons absolument parfaites pour l'été. Ça débute avec Kid Rock, avec All Summer Long, hein, bien sûr. Bob Marley aussi et Could You Be Loved. Hein. Ça, je peux pas imaginer de la meilleure musique de plage que le reggae de Bob Marley. Et c'est Enrique Iglesias qui va ouvrir l'heure avec Rhythm Divine. C'est toujours Joannie qui est aux commandes de M105 au travail et je vous souhaite vraiment un très, très bel après-midi d'été. 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

0: suite. Oui, de Michael Jackson. Ça fait aujourd'hui 17 ans qu'il nous a quittés, le roi de la pop. C'est à l'âge de 50 ans. Et une grosse année, d'ailleurs, pour ses fans. Hein. Il y a beaucoup de matériel qui a été produit le concernant. Entre autres, un film autobiographique qui relate sa vie. Et du côté de Netflix, il y a aussi un documentaire là qui traite plutôt sur le côté sombre, si on veut, les scandales là, qui ont entaché sa carrière et la fin de sa vie également. Et pour ce qui est de la Saint-Jean, ben, ça vient de se terminer. Bien sûr, on a eu des shows magnifiques, entre autres celui des Trois Accords, bien sûr, au parc Daniel Johnson à Granby. Et là, on est déjà rendu à parler des spectacles de la Fête du Canada. Hein. C'est dans 5 ou 6 jours que ça va se passer. Le 30 juin prochain, à la place du 150e à Cowansville, c'est Mélissa Ouimette qui fera danser la foule. Et évidemment, il va y avoir d'autres animations qui sont prévues là, pour toute la famille dès 18h et aussi un feu d'artifice à 22h. Du côté de Montréal, c'est le Festival de jazz qui bat son plein cette semaine. Le Festival de jazz en est à sa 46e édition et il célébrera le centenaire de Miles Davis. Et pour cause, hein, le trompettiste très célèbre avait joué 7 fois, oui, au Festival de jazz entre 1982 et 1990. Et vous pouvez aller voir la programmation. Il y a plusieurs spectacles gratuits à apprécier si vous êtes dans le coin de Montréal. Ce soir, c'est Louis Cole Big Ben qui figure là dans la programmation gratuite. Mais le spectacle gratuit le plus attendu, c'est probablement celui d'Angine de Poitrine qui aura lieu le 27 juin. Donc, je vous souhaite de très beaux spectacles.
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5: Bon, on écoute la chanson Dura, qui est un des plus grands succès de Daddy Yankee, hein, le rappeur portoricain qu'on a connu avec l'explosion mondiale de la chanson Despacito il y a quelques années. Pour ce qui est de Dura, ça date de janvier 2018. Et de quoi ça parle? Ben, le mot espagnol Dura, ça signifie une personne particulièrement attirante, sûre d'elle et impressionnante. Donc, les paroles de cette chanson-là célèbrent la beauté et le charisme d'une femme sur la piste de danse. Et donc, on écoute ça tout de suite après la déesse colombienne Shakira et la chanson Die Die. Ça, c'est la chanson officielle de la Coupe du monde de soccer 2026 qui bat présentement son plein. Et Shakira, elle a déjà fait 3 tunes hein, pour les Coupes du monde de soccer, entre autres Waka Waka en 2010, La La La pour le Brésil en 2014 et It's Don't Lie, je ne m'en rappelais pas, mais c'était associé au Mondial de 2006. Donc, on écoute ça à M105 au travail. Je vous souhaite un beau jeudi.

C'était la sensation américaine Benson Boone avec Sorry I'm Here for Someone Else. Et c'est la fête de Marie-France aujourd'hui, 45 ans. Ta famille pense fort à toi et te dédie un classique que tu aimais beaucoup de Jean Leloup, I Lost My Baby, à M105 au travail. Et si vous aussi, vous avez des salutations à faire ou des bonnes fêtes à envoyer dans l'univers, ben textez-moi au 450-900-0105. Ça me fera plaisir de transmettre vos messages pour vous.

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3: C'est une alternance de soleil et de nuages aujourd'hui, 40% de probabilité d'averse avec un risque d'orage, mais ça tient le coup, il fait beau encore aujourd'hui, on a un bel après-midi jusqu'à maintenant. Il fait 24 degrés, ressenti 27, et vous écoutez M105 au travail, bleu, jeans bleu avec Scotch and Poche.

Ben, c'est le moment de s'inscrire à la 20e édition du tournoi de golf au Diapason. Hein. C'est une journée rassembleuse qui offre une belle occasion de réseautage pour les gens d'affaires de la région. Et ça soutient la mission super importante, on le rappelle, du Diapason, le soutien et l'accompagnement gratuit aux soins palliatifs. Donc, ça va se passer au golf Château-Bromont et les inscriptions sont ouvertes. C'est à l'adresse web audiapason.org. Et on les a entendus hier hein, au parc Daniel Johnson. Bien sûr, j'ai nommé la fierté de Drummondville, les trois accords. Et donc, c'est eux qui terminent notre heure ensemble avec leur duo « Toujours les vacances », duo à cœur de pirates. Et de notre côté, bon, on s'informe après la pause. Bougez pas!

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10: Florence, les célébrations de la fête nationale ont attiré une grande foule à Granby hier soir.
11: Exactement, Joanie. On dirait même une foule impressionnante au parc Daniel Johnson. Il s'agit de près de 40 000 personnes qui étaient présentes pour célébrer dans une ambiance festive et familiale. J'y étais et j'ai pu assister à la grandeur de la foule.
10: C'était comment?
11: C'était super. Wow. C'était super. Et en soirée, il y avait justement les trois accords qui ont enflammé la scène devant une foule qui était très enthousiaste. Tout le monde chantait les paroles. Tout le monde. Oui, il y avait vraiment une belle atmosphère, très rassembleuse. Leur prestation a d'ailleurs marqué le point culminant des célébrations, conclues tout de suite après par des feux d'artifice. Une fête qui est réussie, là, selon Mélanie Morin, coordonnatrice aux événements chez Vie culturelle et communautaire, qui ont salué justement les organisateurs, qui ont salué la forte participation et l'énergie du public. Restons à l'échelle locale, mais cette fois-ci du côté de la ville de Cowansville. Les piétons et les cyclistes devront modifier leurs habitudes pendant quelques semaines puisque la passerelle Hillcrest sera fermée à compter du 29 juin afin de permettre à des travaux d'amélioration et de sécurisation de ses accès. Donc, c'est un projet qui est évalué à 230 000 $ et qui s'inscrit dans la foulée du remplacement de l'ancien pont Hillcrest construit en 1956 par une passerelle, justement, cyclo-piétonne, réalisée en 2022 par le ministère des Transports du Québec. La réouverture est prévue le 17 juillet. Et terminons rapidement, toujours à l'échelle locale. Cet été, les cantons de l'Est misent sur une offre touristique qui combine plein air et gastronomie. La région propose de nouvelles expériences où le vélo, la randonnée et les activités en nature se marient avec près de 4000 km de parcours cyclable et une véloroute gourmande de 235 km entre Montréal et Sherbrooke. Alors, les escapades prennent un virage de plus en plus gourmand, finalement. Vous pouvez évidemment consulter toutes les informations si c'est quelque chose qui vous intéresse pour vos vacances sur tourismecantondeleste.ca. Alors voilà, c'était l'essentiel de vos infos. Détails, autres nouvelles au m105.ca.
10: Merci Florence.
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10: Il est présentement 15h et c'est toujours Joanie qui vous accompagne pour la prochaine heure aux commandes de M105 au travail. Et les filles de ma génération, j'en suis certaine, ont de très vifs souvenirs liés à la prochaine chanson qu'on va entendre. Moi, ça me rappelle les clubs. À mon époque, piste de danse. Ça nous ramène au tournant du troisième millénaire avec le rappeur américain Nelly qui nous interprète Hot in Here. Hein? Je vous souhaite une très belle journée au soleil.

0: C'est lui qui avait fait la Saint-Jean il y a de cela, oui, presque un an, jour pour jour, à Granby, King Melrose, qu'on vient d'entendre avec la chanson « Aimes-tu la vie comme moi » à M105 au travail. 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Et de mon côté, ben, j'ai Milky Chance avec Living in an Haze pour vous, après une toute petite mini-pause. Allez pas trop loin.
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0: La représentation du 8 ou 15 heures de la pièce Les Filles à Papa sera offerte au profit de la société Alzheimer Granby Brome-Missisquoi. L'ensemble des profits seront remis à l'organisme. Une discussion avec les comédiens suivra la représentation. Billets en vente sur ancienpresbytère.org.

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6: Ben, on a une alternance de soleil-nuage aujourd'hui. C'est encore plutôt ensoleillé sur la rue principale à Granby. Mais toujours 40% de probabilité d'averse avec un risque d'orage, oui. Il fait présentement 25 degrés avec un ressenti de 29 à l'humidex. Et vous écoutez M105 au travail jusqu'à 16h. Et c'est le duo formé par Madonna et Sabrina Carpenter qu'on écoute à l'instant avec la chanson « Bring Your Love ». ».

Ah, c'était les Fugees, hein, avec la jolie voix de Lauryn Hill qui nous interprétait Killing Me Softly. Ça, c'est une reprise hip-hop qui date de 1996 d'un succès de la chanteuse Roberta Flack qui l'avait popularisé en 1973. Et c'est déjà tout pour moi aux commandes de M105 au travail. C'est Marlène Demel qui s'amène à la console pour animer votre émission du retour, accompagnée bien sûr de Florence Aquilina qui s'occupe des nouvelles. Et on joue un peu à la chaise musicale parce que moi, je vais pas très loin. Je me déplace de l'autre côté de la table pour lui tenir lieu de co-animatrice. Je vous dis merci d'être là et je vous souhaite une belle fin d'après-midi.

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0: vous souhaite la bienvenue dans le retour M105. On est parti jusqu'à 18h aujourd'hui. Bonjour, Flo-Flo.
1: Bonjour, c'est tellement drôle.
2: C'est ça ton surnom?
1: Non, mais ma mère, ça me fait de quoi parce que ma mère m'appelait comme ça plus jeune. Oh.
0: C'est parce qu'il y a un autre.
1: Ça va être nostalgique.
0: Il y en a un autre avec nous aujourd'hui qu'on pourrait appeler.
1: Jojo.
0: C'est ça, salut Jojo.
3: Bonjour.
0: Comment ça va? Bienvenue dans le retour.
1: Ben, merci de m'accueillir. Je suis enthousiaste.
0: On n'a pas eu le choix, mais bon, on t'accepte quand même.
1: On ne vous a pas demandé votre avis, mais bon, je suis là.
0: Sérieusement, on est bien content de t'avoir avec nous autres. On est parti donc jusqu'à 18h aujourd'hui, en cette journée où le soleil est la partie.
1: Ah oui. Plus que prévu, oui.
0: Ouais. C'est combien tu disais tantôt? 25, c'est ça?
1: 25 ressenti 29 avec l'index.
2: Ça fait du bien.
0: Oui. On s'en plaindra pas. Mm-hmm. On va aller voir maintenant aux infos. Florence, dans une région où ça va pas mal moins bien. Au Venezuela.
4: Oui, et les équipes de secours sont à pied d'œuvre dans les zones les plus durement touchées par deux puissants séismes qui ont secoué le Venezuela hier soir, faisant au moins, donc selon les derniers bilans, mais c'est très approximatif, on parle de 188 morts pour l'instant et près de 1000 blessés, et piégeant également de nombreuses personnes sous des décombres. Les séismes, je rappelle, de magnitude 7.2 et 7.5 survenus hier soir comptent parmi les plus puissants à avoir frappé le Venezuela depuis plus d'un siècle et ont été ressentis dans toute la région. Le principal aéroport du pays a été endommagé et fermé, tandis que des bâtiments ont été évacués dans des régions aussi éloignées que l'Amazonie, à environ 1700 kilomètres de Caracas, la capitale vénézuélienne. Alors, certaines parties, justement, de la capitale ont été privées d'électricité et de réseaux mobiles. Et à Caracas, le service de métro a également été suspendu. L'approvisionnement en gaz naturel a également été coupé. À l'échelle locale maintenant et sur une note un peu plus légère, ben hier c'était la Saint-Jean et à Granby, ça s'est célébré en force. Ça a aussi attiré une foule impressionnante au parc Daniel Johnson. D'ailleurs, Lydia et moi étions présentes et on a pu témoigner de cette foule. On parle quand même de près de 40 000 personnes qui étaient présentes pour célébrer quand dans une ambiance festive. Wow. Oui, et Mélanie Morin, je vais en parler un peu plus tard, mais Mélanie Morin, qui est coordonnatrice aux événements chez Vie culturelle et communautaire, nous disait plutôt ce matin qu'il attendait 25 000 personnes. Donc, presque le double.
0: Il faisait beau en plus.
4: Il faisait très beau. Et en soirée, eh bien, le groupe Les Trois Accords a enflammé la scène devant une foule très enthousiaste. Tout le monde chantait les paroles. Leur prestation a marqué le point culminant des célébrations, conclue évidemment par des feux d'artifice tout de suite après. Et terminons toujours à l'échelle locale. En entrevue aujourd'hui avec le service de nouvelles de M105, le président de Taxi 3000, Elvis Redjepagic, a annoncé qu'à la suite de la suspension du taxi-bus pour une durée indéterminée à Granby, la compagnie offrira le service à ses frais et ce, dès ce vendredi à 10h et jusqu'au 31 juin. Alors, je rappelle que ça avait été annoncé un petit peu plus tôt cette semaine, le lendemain du conseil de ville, que la ville de Granby avait pris la décision d'interrompre son contrat de taxi-bus en raison des régularité pour les cités dans le service offert à compter justement de ce vendredi. Et depuis cette annonce de la part de la municipalité, M. Redjepagic affirme que plusieurs travailleurs lui ont fait part de leur inquiétude quant à leur perte de leurs emplois. On va l'écouter.
5: Nous allons voyager les travailleurs, ceux qui n'ont vraiment aucune autre solution, qui risquent d'avoir un bon emploi et tout ça, là, et peuvent toujours appeler au 450-372-3000 à une heure avant. Et nous autres, on va les voyager à nos frais, à nous. Là.
4: Le président de Taxi 3000 qui mentionne justement est toujours en attente d'une réponse de la mairesse afin d'obtenir des explications claires concernant la suspension de ce service. Mais en réponse aux questions des journalistes lors d'un point de presse lundi après le conseil, la mairesse Julie Bourdon avait affirmé ne pas pouvoir aller plus loin juridiquement. Alors c'est tout ce qu'on sait dans ce dossier-là pour l'instant. Voilà l'essentiel de vos infos. Détails, autres nouvelles, comme d'habitude, au m105.ca.
0: Merci beaucoup au sport. Il y a la joueuse étoile québécoise Marie-Philippe Poulin qui sera opérée apparemment à la fin du mois de juillet prochain. Sera absente pour une durée indéterminée avec la victoire de Montréal. Toujours sur la glace, il y a Jeff Gorton qui a rencontré un peu de médias aujourd'hui lors des réunions des gouverneurs. Et il a dit qu'il a fait quelques appels à date, certains avec certains joueurs, certaines équipes. Concernant Kirby Dagg, Zachary Bolduc, Albert Jacky puis Joe Valeno, apparemment qu'ils devraient recevoir une offre qualificative avant le 1er juillet prochain. Au tennis, Bianca Andreescu, elle, s'est qualifiée pour, ça fait un petit bout, hein, pour le tournoi de Wimbledon. Et les guerriers, ce soir, de la Ligue de baseball majeure, reçoivent Saint-Jacques. Mal l'avoir, je vous jure, d'ici la fin du show, mal l'avoir.
1: Oui.
0: Fait que, donc, reçoivent Saint-Jean, c'est à 20h au stade Napoléon-Fontaine.
1: Ce sera généralement nuageux
3: nuageux ce soir, 40% de probabilité d'averse, peut-être un orage. Fait présentement 25 degrés, humidex 28 degrés sur la région.
0: Mmh. Yes.
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0: Pour les incontournables à 4, tantôt on va s'offrir le premier gros succès international de Shaggy. Ça avait été d'ailleurs la toune numéro 1 sur la planète au complet en 2001.
3: Ah, ouais.
0: It Was It Me.
3: Ah oui.
0: Ça, ça avait vraiment marché.
3: Ça fait jaser, oui.
0: Ouais. Hein, ça fait jaser et ça fait danser aussi. Et on y va avec il y a des classements qui se font, puis dans le classement des chansons les plus féministes de l'histoire, cette toune-là se retrouve toujours dans le top 5.
4: Donc l'inverse de l'autre, finalement.
0: Ah, c'est ça. c'est comme il y a le noir puis le blanc aujourd'hui dans le retour. Donc No Doubt part l'émission avec Just a Girl. La retour 105.

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1: Il est maintenant 16h13 minutes. Ouais, on va parler de selfie aujourd'hui.
2: OK.
1: Est-ce que tu es une experte en selfie, Joannie?
2: J'aime quand même ça. OK. Les selfies, je voyage tout seul souvent ou avec mes enfants. Fait que c'est comme ça. T'sais, j'ai pas le choix de prendre des selfies si je veux des souvenirs.
1: On va parler de l'histoire du selfie.
2: OK.
1: Le premier selfie, c'est fait en quelle année? Tu penses? Je voulais en dire n'importe quoi, c'est pas grave.
2: Je pense depuis l'invention de la photographie, genre 1800 quelque chose.
1: Ah, t'es pas pire?
2: Ouais.
1: 1839.
2: Oh, c'est plutôt que je pensais, effectivement.
1: 1839 à Philadelphie, c'est un monsieur qui s'appelait Robert Cornelius.
2: OK.
1: Puis il s'est photographié devant son magasin à Philadelphie.
2: Ben voilà.
1: Fait que c'est
2: aussi vieux que l'invention de la photographie.
1: Fait que tu sais, quand ça a sorti ces médias sociaux, c'était pas nouveau pantoute.
2: Ouais, c'est ça, pas du tout.
1: Bon, aujourd'hui, on va parler d'été, je pense, parce qu'on est dans l'été,
2: oui.
1: On est dans un congé.
2: On est dans le mood.
1: Tu vas nous jaser de la meilleure façon de prendre des vacances, c'est bien ça?
2: Oui, c'est ça, en fait, pour éviter la dépression.
1: Ouais.
2: Les vacances, on devrait prendre par année, bref.
1: Mm-hmm.
2: On jase vacances.
1: 16h25,
2: oui.
1: Et on va continuer de parler d'été à Drôle de Nouvelles à 16h40, puis on va l'étirer parce qu'il y en a pas mal. On a fait une recherche, puis on a trouvé des inventions en lien avec l'été qui, entre guillemets, pourraient nous aider. Mais au bout de la ligne, tu te dis, mais pourquoi?
2: C'est intéressable comme sujet, les inventions bizarres ou curieuses.
1: Il y en a des solides.
2: Oui, oui, oui.
1: Fait qu'on vous en jase un peu plus loin dans l'émission.
2: Oui.
1: Mais tout de suite, on poursuit sans musique. C'est Mike Lee dans le retour.

0: Magnifique.
1: Admettons que tu te poses la question, c'est quoi le titre? Je pense qu'il dit souvent.
2: Magnifique.
1: Hey! 3 étoiles, bravo. Donc, Mike Lee dans le retour, il est 16h17. Ça vient de grimper, on a maintenant 26 au thermomètre de la Haute-Yamaska. Puis de bon Missisquoi, bonne fin de journée.
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1: Il y a déjà 17 ans.
2: Déjà 17 ans qu'il nous a quittés. Le roi de la pop, Michael Jackson, à l'âge de 50 ans seulement. Ça a pris tout le monde par surprise. Est-ce que tu te rappelles où t'étais?
1: Oui, je faisais la radio à Drummondville.
2: Oui.
1: Puis, ça a sorti sur TMZ. À l'époque, TMZ n'était pas réputé.
2: OK.
1: Fait que personne n'y croyait parce qu'on se disait ça vient de TMZ.
2: Ah oui, il y avait des fausses nouvelles qui circulaient.
1: Puis maintenant, TMZ est la référence mondiale pour les potins à cause de l'histoire de Michael Jackson.
2: Oui. Moi, j'étais en camping, je l'ai appris un jour plus tard, il n'y avait pas de réseau. Je reviens à la civilisation, Michael Jackson est mort, tout le monde en parle. Il y avait Farrah Fawcett qui était décédé aussi.
1: La même journée.
2: Puis ça a passé sous le radar, non? À cause de ça. Mais une grosse année pour les fans de Michael Jackson ou ceux qui s'intéressent à l'histoire de Michael Jackson, parce qu'il y a un film autobiographique là, relatant sa vie qui est sorti un peu plus tôt cette année qui s'appelle Michael. Et aussi, il y a un documentaire Netflix qui porte plutôt sur le côté sombre, là, les scandales qui ont justement assombri là, sa carrière et sa vie. Ça s'appelle Le Verdict. Pour ceux que ça intéresse.
1: Et c'est bon en passant.
2: Oui, tu l'as.
1: C'est intéressant.
2: Oui.
1: C'est intéressant.
2: Ben voilà, à suivre. Pour ceux que ça intéresse.
1: On va y aller avec le festival de jazz.
2: Oui,
1: c'est,
2: ben
1: ça?
2: C'est en ce moment, voilà. Oui, que ça
1: a commencé
2: passe.
1: Quand? Ça a commencé hier.
2: Ça a commencé hier et c'est la 46e édition du festival de jazz. Il y en a qui vont être dans le coin à Montréal. Sachez qu'il y a des spectacles gratuits vraiment intéressants. Il y a de beaux spectacles qui sont au programme. Le thème de cette édition-là, c'est Miles Davis. Donc, on souligne le 100e anniversaire de sa vie, là, finalement. Et d'ailleurs, le trompettiste avait joué 7 fois au festival de jazz entre 82 et 90, donc c'était un habitué. Ce soir, spectacle gratuit, c'est Louis Cole Big Ben et le spectacle le plus attendu, c'est probablement Angine de Poitrine qui sera là. Après-demain, le 27, il va y avoir du monde, je pense.
1: Hey, quand ils ont signé, ils ne devaient pas être connus encore. Hein.
2: Non, c'est
1: fait
2: ça.
1: Que ça n'a pas du coup de
2: chance. Ils sont comme bingo.
1: Là, ils se disent, wow, on va remplir la rue au complet.
2: Tout un phénomène.
1: Et on va terminer ça avec le Canada qui va pouvoir participer à l'Eurovision.
2: Ben oui, le Canada va pouvoir participer à l'Eurovision, le grand concours européen qui réunit plein de chanteurs et de musiciens parce que Radio-Canada est devenu un membre à part entière de l'Union européenne de radio-télévision. Ça, c'est l'acronyme, c'est le UER. Et apparemment que c'est ça le prérequis. Il suffisait de faire ça pour pouvoir envoyer des candidats à cet événement-là. On se rappelle, on en parlait pendant la pause, que Céline Dion avait été là en 88, mais elle représentait la Suisse parce que le Canada ne pouvait pas présenter de candidats. Maintenant, on va pouvoir envoyer
1: Céline
2: ou peu importe qui on veut envoyer. Et accessoirement aussi, l'adhésion de Radio-Canada à l'UER, ça permet de partager des nouvelles, des informations, des nouvelles qui viennent de l'Europe. Nous, envoyer du contenu canadien aussi dans l'Union européenne. Fait que c'est une bonne nouvelle pour le journalisme.
1: Pour le journalisme, effectivement. Oui. Puis souvent, les Européens sont différents dans leur façon de faire. Puis je trouve ça intéressant.
2: Oui, puis on va avoir plus d'informations ouvertes sur le monde aussi grâce à ça. Donc, plein de bonnes nouvelles.
1: Merci, Miss.
2: Oui.
1: En musique, Milky Chance après ceci.
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0: Ariane Moffat dans le retour avec Jouer, alors qu'il est 16h28. Moi, j'aime beaucoup les choristes dans sa toune à la fin. Oui. On dirait les Chipmunks. Oups. Je ouvre-toi.
1: Oui, alors je disais, moi aussi.
0: C'est quoi, c'est quoi les...

0: Chipmunks à la fin, je trouve ça bien cute. Hey, on parle-tu de vacances un peu? Parce qu'on est dans l'été, parce qu'il fait 26 degrés.
1: Hein? Ça donne envie de vacances, ouais. Oui, effectivement. Combien de vacances ça prend, d'après vous, par année pour optimiser sa santé mentale, tu sais, pour lutter contre la dépression?
0: 6 mois.
1: C'est ça. Moi, je trouve illimité. Là.
2: Est-ce 6 à 8 semaines?
1: En semaine, l'étude que je vais citer, ouais, parle en nombre de vacances. Ça peut être des longs week-ends, ça peut être des semaines complètes. Ça précise pas.
2: OK, ça précise pas.
1: C'est des ruptures, si on veut, de la routine, finalement.
2: OK.
1: Donc, selon plusieurs études, le nombre idéal de vacances pour un équilibre mental optimal serait de 7 par année. C'est quand même beaucoup, hein, je pense.
0: Ben, ça dépend, par année. Ça dépend si c'est des fins de semaine allongées que tu prends 2 jours.
1: Ouais,
0: tu peux étaler 2 semaines comme ça.
1: Oui, quand même. Il faut être capable de prendre des congés supplémentaires,
0: ouais,
1: à plusieurs reprises dans l'année. Puis, je suppose que c'est bon de partir de la maison, d'aller faire une petite escapade. Hein,
0: j'espère. Sinon, tu fais du ménage.
1: C'est ça. Quand tu vides ton lave-vaisselle le soir, ça ne fait pas vraiment des vacances. Mais bref, il y a des chercheurs américains qui ont suivi plusieurs milliers de participants sur plusieurs années. Et ceux qui prenaient au moins 7 périodes de congés, donc, comme on disait, des longs week-ends, des séjours plus longs, présentaient un risque de dépression réduit de 30 %. Moi, je trouve qu'on n'avait pas vraiment besoin d'études pour savoir que des gens qui prennent beaucoup de vacances sont plus détendus et plus heureux dans la vie. Là.
2: Mais ce qui est intéressant avec ça, c'est justement c'est la fréquence.
1: Ouais.
2: On pourrait penser que de prendre un long bloc, c'est ça, d'un mois, c'est plus reposant, mais peut-être pas nécessairement. En tout cas, là, je vais parler pour moi-même, mais j'avais aussi lu sur le fait que d'étaler ses vacances sur plusieurs petites périodes, c'est plus efficace pour la santé mentale.
1: Oui, ça baisse le niveau de cortisol, qui est l'hormone du stress, et l'humeur est plus stable, apparemment. C'est comme des réinitialisations émotionnelles, des resets émotionnels qu'on fait à petite dose. Et donc, ça réduit la tension artérielle, ça améliore la qualité du sommeil, la régulation émotionnelle, tout ça.
0: Bon, ben moi,
1: toutes
0: je vous quitte.
1: C'est l'heure de partir en vacances.
0: On va partir en vacances tout de suite, je pense. Bon, on va faire les nouvelles avant.
2: Oui,
0: puis
2: quand
0: après,
2: même.
0: Après, je pars en vacances.
2: Après, tu pars.
0: OK. 105. Et pour les infos de la demi, Florence, ben on revient sur ce qui s'est passé en début de semaine à Montréal.
2: Exactement. À la suite de la fusillade survenue cette semaine à Montréal, comme tu le dis, Marlon, le collectif Poli se souvient, réclame l'arrêt immédiat des nouvelles ventes de carabines SKS. Alors, la police n'a pas encore identifié le type d'arme utilisée par le tireur qui a ouvert le feu lundi dans le quartier Côte-des-Neiges, mais certaines images laissent penser qu'il s'agissait justement d'un SKS. Depuis mai 2020, Ottawa a interdit environ 2500 types d'armes à feu, mais pas le SKS qui est couramment utilisé dans les communautés autochtones pour la chasse. Et en terminant, selon Poli, se souvient, ces armes restent largement disponibles, sont régulièrement associées à des actes de violence et font l'objet d'une indulgence qu'elles ne méritent pas. Alors, c'est ce qui explique finalement leur demande pour la suite. À l'échelle locale maintenant et sur une note un peu plus légère, le Cool Club a annoncé cette semaine sur sa page Facebook la fermeture de sa salle culturelle. Mais ce soir, il y a un événement pour souligner cette fermeture. Donc, ce sera un dernier open mic qui aura lieu à partir de 17h si vous cherchez quelque chose à faire plus tard en soirée. Une décision pour revenir à la décision de la fermeture de la salle culturelle qui, selon l'organisation, lui permettra de revenir à l'essence du projet et à sa mission. Le Cool Club poursuivra d'ailleurs ses activités, je le rappelle, de création de vêtements personnalisés, sa boutique, ainsi que ses services en production audiovisuelle et en balado-diffusion. Et on parlait de vacances, mais je vais parler de tourisme en cette période estivale. Cet été, les cantons de l'Est misent sur une offre touristique qui combine plein air et gastronomie pour attirer les visiteurs à une ère où on voit de plus en plus le tourisme de proximité qui est privilégié. La région propose donc de nouvelles expériences où le vélo, la randonnée et les activités en nature se marient avec près de 4000 km de parcours cyclable et une véloroute gourmande de 335 km entre Montréal et Sherbrooke. Alors, si ça vous intéresse, je vais vous rediriger vers leur site web cantondeleste.com. Et pour davantage d'infos, eh bien, c'est le m105.ca.
0: Merci beaucoup au sport. Ben, vous dire que les vedettes de l'ATP au tennis puis de la WTA ont annoncé aujourd'hui qu'on va continuer le boycott médiatique à Wimbledon. Raison à tout ça, on trouve que les hausses de bourse qui sont de 20 % sont pas assez élevées. Juste pour vous donner une idée, à Wimbledon cette année, gagnant filles, gagnant gars, vont gagner chacun 6 500 000 à peu près.
1: Ouais, ça se prend bien, je trouve.
0: Ça se prend quand même bien. Et juste, même si tu fais juste le premier tour, puis que tu perds 150 000.
1: Ça se prend bien, ça aussi.
0: Oui, mais c'est des gens qui ont une grosse équipe alentour d'eux autres. Ça fait que ça doit coûter quand même très, très, très, très cher. Et vous dire rapidement aussi au hockey féminin que Marie-Philippe Poulin a annoncé qu'elle sera opérée au genou. Ça va se passer à la fin du mois de juillet, puis sera absente pour une durée indéterminée.
1: C'est généralement nuageux. 40% de probabilité d'averse tôt ce soir. Peut-être un orage en cours de soirée, en cours de nuit. Et il fait présentement 26 degrés avec l'humidex 28.
0: Et dans le retour, on va aller faire un petit tour en France. Version originale de Claude François. On a changé parole un petit peu. À l'époque, c'était cette année-là. C'est devenu ces soirées-là. La version de Yannick dans le retour.
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0: David Guetta avec Milky dans le retour M105, il est 16h40. On va parler d'invention, mais entre autres, on va commencer avec une vraie qui existe vraiment, une nouvelle crème solaire qui est spectaculaire, ça a l'air.
1: Ben, en fait, on sait que les produits de beauté sud-coréens sont très populaires en ce moment. Hein, Marlon, je suis sûre que tu étais au courant.
0: Ben oui, tout à fait.
1: Voilà.
0: Je me mets de ma petite crème coréenne à tous les soirs.
1: Mais oui, c'est vraiment à la mode sur les réseaux sociaux. Les jeunes filles aiment beaucoup les produits de beauté sud-coréens et la crème solaire sud-coréenne est très en avance, apparemment aussi. Parce qu'en plus de la protection solaire, elle intègre d'autres choses, là, des anti-inflammatoires, des éléments hydratants. Mais ça a l'air que dans les laboratoires sud-coréens à Séoul, au moment où on se parle, ils sont en train de faire de la recherche pour aller encore beaucoup plus loin. Entre autres, développer des écrans solaires pour les cheveux. Des technologies aussi qui dévient les rayons UV grâce à l'optique. Je sais pas ce que ça veut dire.
0: C'est comme un super-héros, t'as le soleil.
1: J'ai vraiment envie d'en savoir plus sur ce que ça signifie. Et aussi, il y aurait des formules intelligentes capables de s'adapter à l'intensité du soleil, à l'humidité aussi. Et éventuellement, la prochaine étape, ce serait des formules personnalisées au profil génétique de chacun, selon tes faiblesses et tout ça.
0: Bienvenue à Gattaca.
1: C'est fou, hein? Seulement c'est vrai.
2: Bien dit.
1: Des choses comme ça. Et la morale du soir, oubliez pas de vous crémer. En ce moment.
2: Oui.
1: Il fait chaud. C'est important.
0: Et tant qu'à parler d'invention, tu nous parles de quoi d'extraordinaire? Oui. On a des meilleurs.
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0: Alors, pendant que Florence a scrappé le micro,
1: elle tient à deux mains.
2: Pardon, je suis là.
0: On va parler d'invention estivale, OK? Entre autres, le climatiseur pour l'entrejambe.
1: C'est spécifique? On aime ça, les choses spécialisées.
0: Écoute.
2: Je m'y attendais vraiment pas.
0: C'est vraiment l'invention du siècle, OK? En anglais, on parle du Jewel Cooler. OK? Et ça se fixe dans ton système d'aération de ton char.
1: OK?
0: C'est un petit tuyau.
2: C'est pour la voiture.
0: C'est pour la voiture, oui.
2: OK.
0: Et c'est un petit tuyau que tu rentres en dessous de ta robe ou par tes culottes, finalement.
2: OK.
0: Puis ça te refroidit la chose.
1: C'est-tu un enjeu? C'est-tu un problème ciblé dans les études de marché?
0: Je sais pas, mais ça existe pour de vrai. Alors, cherchez ça. Le Jowl Cooler.
1: Sachez-le.
0: Il y a le parapluie ventilateur qui existe aussi.
2: Okay.
0: Ça, c'est plus straight un peu, celle-là.
2: Oui.
0: Tu sais, c'est un parapluie qui est là pour te protéger des rayons UV, puis là-dedans, t'as un ventilateur. Celle-là est plus straight. Est plus...
2: Ça a bien du bon sens. Moi, je serais intéressée. Ouais. Tu sais, les journées où t'as vraiment l'impression que le soleil te tape dessus, là, ça pourrait.
0: Ah, t'as connaissance. Je pensais que c'était le Jowl Cooler que tu voulais. Il y a le gilet en peau de chamois. Vous connaissez le chamois qui est super bien un véhicule quand tu veux enlever tous les enfants quand tu le laves. Bref, ils ont inventé un gilet qui est comme un chamois. Fait que la beauté de la chose du chamois, c'est que tu le mouilles, tu le tords un peu, puis ça sèche tranquillement. Fait que si t'es un travailleur à l'extérieur, tu vas avoir moins chaud, ça va te rafraîchir pendant plus longtemps que le gilet normal. Fait que l'invention est pas pire, sauf que porter du chamois, c'est pas full beau. T'sais.
1: Non, du mouillé, c'est un peu...
2: C'est ça que j'allais dire. C'est pas
1: on aime
2: particulièrement
1: ça?
2: Agréable, non? Ouais.
0: En tout cas, ça existe. La visière éponge en feuilles de chou.
1: OK. Mais encore.
0: C'est une vieille invention. C'est une vieille invention qui ont repris sa datée de 1800 quelque. Mettons que t'as un chapeau ou une casquette. T'as un petit rack à l'intérieur de ça. Tu peux mettre soit une feuille de chou humectée ou tu mets une éponge dedans. Puis là, il y a de la petite eau. Puis ça te préserve la tête au frais.
1: Des bonnes vieilles méthodes de grand-mère.
0: Ouais. Le masque de nuit glacé. Comme son nom l'indique, le masque de nuit glacé.
2: Ça, je l'utilise.
0: Tu mets ça dans le congélateur. Ouais. Ben, parle-nous-en, ça marche-tu?
2: Oui, ça marche. En fait, il y a plusieurs bienfaits. Pas seulement pour la chaleur, mais aussi pour la peau. Donc, moi, c'est comme ça que ça a commencé. C'est excellent pour réduire les poches sous les yeux aussi.
1: Okay. Tu dors avec ou c'est avant de te coucher?
2: Je le faisais les deux. J'ai déjà essayé de dormir avec. Je trouve ça un peu intense.
1: Ouais.
2: Okay. Mais ça reste pas congelé tout le long. Mais effectivement, tu le laisses dans ton congélateur ou dans ton frigo, si tu veux juste que ça soit frais.
1: Ouais. Mm-hmm.
2: Puis après ça, c'est comme, on dirait un peu un bal pour un bal masqué.
0: Okay,
2: un masque pour un bal masqué. Mais il y en a d'autres où c'est comme...
1: Oui,
2: c'est juste les poches. Ouais. Puis ça aussi, ça rafraîchit. Mm-hmm.

0: fait que ça marche pour de vrai. Ça fonctionne.
1: Je dirais que ça marche pour de vrai. Est-ce que c'est vraiment pratique? Est-ce que tu as envie de t'endormir avec quelque chose de glacé au visage?
0: Pas sûr.
2: Pas sûr, moins.
0: Non. En tout cas, tu l'as testé, tu nous dis que ça fonctionne.
1: Oui.
0: Prochain test, n'oublie pas, le Joel Cooler.
1: Eh oui.
0: On s'en garde d'autres, on va en parler dans à peu près 5-6 minutes.
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0: est 16h52 et on vient d'entendre, bien sûr, Every Breath You Take, The Police. Et là, Marlon, tu vas nous parler de plus d'inventions.
1: Oui, toujours des inventions super palpitantes et intéressantes.
0: Bien inépuisable.
1: En lien avec l'été, la prochaine pourrait peut-être vous intéresser, les filles. On parle d'un soutien-gorge porte-boisson.
2: OK. Ah, OK. Je suis interpellée.
0: Ouais, moi aussi.
1: C'est comme un soutien-gorge normal, mais à l'intérieur duquel, au lieu d'avoir des bourrures en silicone ou peu importe...
0: C'est de la bière.
1: C'est de la bière ou c'est de l'eau. Fait que ça te fait... Puis ça te rafraîchit les seins. Ah. Apparemment que c'est bien trippant, ça te rafraîchit les seins. Puis tu peux prendre la paille puis boire la liqueur qu'il y a dedans ou l'alcool qu'il y a dedans.
2: Fait qu'il faut que tu le re-remplisses au
1: fur et à mesure.
0: Plus tu bois.
1: c'est ça.
2: Ah, mais attends, ça aussi, c'est vrai. En même temps, ça donne plus de volume.
0: Voilà.
1: Au début de la soirée, puis à la fin, mais avant même moins.
0: C'est gagnant-gagnant.
1: Il y a aussi une fourchette à crème glacée rotative. Ça, c'est bien pratique parce que, tu sais, l'été, quand tu prends ta crème glacée, ton cornet, ça coule. Hein?
2: Ouais.
1: Fait que si t'as une fourchette, tu rentres ça dans ton cornet en dessous, puis c'est la fourchette qui tourne ton cornet. Fait que quand tu lèches ton affaire, ben, ça coule moins.
0: Ça lèche égal.
1: Ça lèche égal, puis ça va plus vite ou moins vite. Fait que l'invention existe, tenez-vous-le pour dit. Le parapluie canette de bière.
2: Okay. Ah, minuscule parasol. Le parapluie, c'était quoi l'autre invention qu'on a dit avant?
1: Qui était pour, avec un ventilateur.
2: Avec un ventilateur.
1: Okay. Ben, celui pour la bière, c'est carrément, encore une fois, ingénieux. C'est un parapluie que tu mets sur ta canette de bière.
2: OK.
1: OK. Pour être sûr qu'elle ne devienne pas trop chaud.
0: C'est vraiment la meilleure solution.
2: C'est ça. Je ne sais pas si vous avez déjà entendu parler de la glace, mais ça fonctionne, ça aussi.
1: Dans la bière, je ne suis pas sûre, c'est moins bon.
2: Non, mais dans un bac de glace.
1: Oui, ouais, c'est ça.
0: Ouais. Les petits trucs en styrofoam.
2: Ah oui, il y en a. Oui, ça aussi.
0: En camping, très populaire.
2: Ouais.
1: En tout cas, moi, je veux le parapluie.
0: Ouais.
2: Okay, c'est dit, tu veux le parapluie.
1: Puis je veux aussi la prochaine, la cravate climatisée.
2: Mais c'est absurde!
1: Fait que c'est une cravate dans laquelle, où le nœud du cou, il y a un ventilateur intégré.
2: Pratique.
1: Fait que tu passes ça, puis ça te rafraîchit le cou.
2: Oui, mais porter une cravate, ça doit réchauffer le cou aussi, fait que c'est comme contre-productif.
1: Moi, je trouve ça magique, Florence. C'est magique, ces inventions-là. Arrête, sois pas négative.
2: Je suis négative, je l'avoue.
1: La prochaine, peut-être, vous intéressera-t-elle. Les sandales à gazon portable.
0: OK, ça, je peux pas deviner où on s'en va avec ça.
1: Vous savez, le petit gazon chimique qu'on retrouve sur certaines galeries des fois, qui pique les pieds.
2: Mm-hmm.
1: Ouais. Ben, ils ont fait des sandales comme ça pour te donner l'impression que tu marches toujours pieds nus dans le gazon.
2: Ah.
1: Mais c'est avec le gazon en plastique qui pique.
0: Celui qu'on n'aime pas, là.
1: Celui qu'on n'aime pas, mais l'intérieur, quand tu marches comme dans le gazon parce que tu te piques les pieds, finalement, sur le gazon chimique.
0: Ouais, je sais pas,
2: Non.
1: Et on va y aller avec 2-3 en vitesse, le pyjama réfrigéré. C'est un pige que tu te mets, mais qui a un ventilateur dans le dos, puis ça a l'air que ça te rafraîchit le dos. Le bug, c'est que le ventilateur est dans le dos. Ça fait que si tu dors sur le dos, ça doit pas être super confortable.
0: Pour les dormeurs sur le ventre.
1: Ouais, probablement. Mm-hmm. Serviette de plage motorisée maintenant.
2: Motorisée?
1: Ouais. Installée sur un plateau pivotant que tu peux contrôler toi-même. Et le but est de te tourner sans faire d'effort. Ça veut dire que tu restes couché, puis tu suis le soleil. Comme ça, tu bronzes égal. Du moins, c'est le but de l'invention.
2: C'est le but de l'invention. La loi du moindre effort.
1: Ouais. Et on va terminer avec les lunettes soleil à essuie-glace. Ça n'a pas besoin de...
0: OK, j'embarque, moi. Moi, j'ai des grosses lunettes, là. La pluie, c'est fatigant. Ouais.
1: Okay. Ça se vend. Ça se vend, mais elles sont pas super belles. Tu fais une recherche. Je suis pas sûr que tu vas les vouloir. Bon, on va y aller avec les nouvelles maintenant.

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13: Il est maintenant 5h01, toujours 26 sur la région. C'est le temps des infos M105 et évidemment, on revient sur la grosse nouvelle des dernières heures, la triste nouvelle, ce qui se passe au Venezuela.
14: Exactement, Marlon. Et les équipes de secours sont présentement à pied d'œuvre dans les zones les plus durement touchées par deux puissants séismes qui ont secoué le Venezuela. Pour l'instant, selon les estimations du bilan, on serait rendu à au moins 188 morts, près de 1000 blessés et piégeant de nombreuses personnes également sous des décombres. Le séisme de magnitude de 7.2 et 7.7 survenu hier soir compte parmi les plus puissants à avoir frappé le Venezuela depuis plus d'un siècle et ont été ressentis dans toute la région. Le principal aéroport du pays, d'ailleurs, a été endommagé et fermé, tandis que des bâtiments ont été évacués dans des régions aussi éloignées que l'Amazonie brésilienne. La présidente par intérim du Venezuela, d'ailleurs, fait savoir que les autorités transféraient des équipes de secours depuis d'autres régions du pays vers la Guayra, décrite comme la zone la plus touché. Le ministre de l'Intérieur a pour sa part exhorté la population à rester à l'extérieur car les répliques risquaient d'endommager davantage les bâtiments. Certaines parties de la capitale ont été privées d'électricité et de réseaux mobiles. Et en terminant à Caracas, le service de métro a été suspendu et l'approvisionnement en gaz naturel a été coupé. À l'échelle locale, maintenant, après plus d'un an de développement, l'organisme québécois Solution Créa Santé lance officiellement Mycorrhea Planta, qui est une nouvelle plateforme numérique dédiée à l'autonomie alimentaire. C'est une plateforme également qui a été développée à Granby. C'est une solution, il le présente comme une solution qui combine intelligence artificielle et outils pratiques pour aider les citoyens à cultiver leur propre nourriture, que ce soit à la maison, en pot ou dans des jardins communautaires. La plateforme propose des recommandations adaptées au climat du Québec, un journal de jardinage intelligent, ainsi qu'un outil de diagnostic des plantes à partir de photos. Les fondateurs souhaitent aussi soutenir les initiatives locales en collaborant avec les municipalités et les organismes communautaires. Et terminons toujours à l'échelle locale, cette fois-ci du côté de Granby, en entrevue avec le service de nouvelles de M105. Aujourd'hui, le président de Taxi 3000 a annoncé qu'à la suite de la suspension du taxibus pour une durée indéterminée à Granby, qui avait été annoncée en séance de conseil lundi dernier, la compagnie offrira le service à ses frais, et ce, dès ce vendredi à 10h jusqu'au 31 juin. Depuis l'annonce de la suspension pour une durée indéterminée du service, M. Rédé Pagic, qui est le président, affirme que plusieurs travailleurs lui ont fait part de leur inquiétude quant à la perte de leur emploi, et c'est pour ça justement qu'il va ramener temporairement le service. Le président, qui mentionne également, est toujours en attente d'une réponse de la mairesse afin d'obtenir des explications claires concernant la suspension de ce service. Alors voilà l'essentiel de vos infos. Détails, autres nouvelles, au m105.ca.
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13: Alors, il y a Jeff Gorton aujourd'hui qui a rencontré la presse à la sortie de ses réunions avec les autres gouverneurs, a mentionné qu'il fait des appels actuellement avec des joueurs, avec des équipes, concernant les cas de Kirby Dach, de Zachary Bolduc, d'Arbery Jacka, idem pour Joe Vellino. Ça a l'air qu'on devrait leur offrir une offre qualificative avant le début des transactions, c'est-à-dire le 1er juillet prochain. Vous mentionnez aussi toujours sur la glace que Marie-Philippe Poulin sera opérée un genou à la fin du mois de juillet. Elle sera donc absente pour une durée indéterminée. Au tennis, l'Ontarienne Bianca Andreescu s'est qualifiée pour une première fois depuis quand même pas mal d'années pour Wimbledon. Et les guerriers de la Ligue de baseball majeure reçoivent ce soir Saint-Jean. C'est à 20h au stade Napoléon-Fontaine.
14: Et c'est généralement nuageux. On parle d'averses qui pourraient débuter ce soir. Risque d'orage également. Et il fait présentement 26 degrés, ressenti 28 sur la région.
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13: On est en 1989 aujourd'hui pour le méga hit. C'est une toune de Cher. Ça avait été son... C'est fou avec la carrière qu'elle avait et qu'elle avait déjà eue avant 89. Ça avait été son premier vrai gros succès international. Ça veut dire que ça a marché partout sur la planète. Avant ça, c'était plus nord-américain, son histoire, puis des fois peut-être britannique. Bref, on est sur un bateau dans le clip de cette toune-là.
14: Oh, je le sais.
13: USS Missouri, je pense que c'était ça le nom du bateau, mais c'est pas ça qui est important. Ce qui est important, c'est que ça avait fait scandale parce qu'on voyait les de Cher.
14: Oui, elle avait des filets, là, comme des pantalons filets.
13: Oui, puis elle avait un tatou, ses fesses.
14: Oui, j'ai vraiment appel.
13: Il y a des gens du côté de l'armée américaine qui s'étaient fait apparemment pas mal chicaner.
14: Ah, ben, coudonc.
13: Parce que dans le temps, il n'y avait pas d'argent pour faire de la pub. Fait que c'était dit, ça, ah, si on va nous faire une pub gratuite, il va y avoir des gens qui vont vouloir rentrer dans l'armée parce que c'était vraiment un bateau de l'armée.
14: OK.
13: Et finalement, ben, ils se sont fait chicaner parce qu'elle n'était pas assez habillée. C'est quoi la toune, donc?
14: If I could turn back time.
13: En plein ça!
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0: C'est Domino et Zagata dans le retour M105, 24 degrés, avec encore quelques éclaircies, du moins dans le centre-ville de Green Bay. Puis là, on va parler d'arts et spectacles, et entre autres, de la reine Taylor.
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0: Donc, Taylor Swift, ça fait quoi? 2 ans qu'on parle d'un mariage à venir pour elle?
1: Oui, ben ils sont fiancés il y a quelques mois officiellement. Ouais. Fait qu'on sait que là, oui, là, il y a un mariage dans l'air et la rumeur court que ce serait la semaine prochaine.
0: Oh.
1: Que ça va se produire. Ça se voulait entouré du plus grand secret. Ça me fait beaucoup rire.
0: Tout est stagé là-dedans.
1: Parce qu'ils disent que c'est entouré du plus grand secret, mais c'est sorti dans le New York Times que Taylor Swift avait loué le Madison Square Garden.
0: Tu veux pas que ça sache, mais tu loues comme l'édifice le plus emblématique ou presque de la ville de New York.
1: À New York, qui peut accueillir 20 000 personnes.
0: 19 500.
1: Quelque chose comme ça. C'est là que jouent les Rangers de New York, entre autres. Il y a des spectacles et tout ça. Et il y a des rues qui vont être fermées. La grosse affaire.
0: Mais il faut pas que ça sache.
1: Faut pas que ça sache. Et le New York Times dit que ça a été réservé pour du 2 au 4 juillet. Puis là, une des journées, c'est pour 100 personnes. Puis l'autre journée pour 1000 personnes. Ça, c'est une autre affaire
0: bizarre.
1: Le
0: Madison Square Garden.
1: Ils vont se sentir seuls, il me semble, dans le Madison Square Garden.
0: Ils vont avoir de l'écho quand tu m'as dit vers les mariés. Ça va être marié.
1: Je le veux. Exactement. Fait que bref, on va suivre ça avec beaucoup d'intérêt, mais ça m'a beaucoup fait sourire, cette nouvelle de ce mariage en toute discrétion au Madison Square Garden.
0: Parlons maintenant de cet été. Il y a des vedettes qui s'en viennent à Montréal, des vedettes de la télévision et du cinéma, entre autres Doc Brown,
1: oui.
0: De Retour vers le futur.
1: Ben, c'est le Comic-Con hein, pour les amateurs de comic book et de films, justement,
0: science
1: de science-fiction. Ça aura lieu au Palais des Congrès de Montréal le 4 et 5 juillet prochain. Oui, on a appris...
0: En même temps que le mariage de Taylor,
1: ben voilà,
0: faut que tu choisisses entre les deux.
1: Je vais devoir choisir entre les deux, comme si je t'ai invité au mariage de Taylor. Donc, l'acteur s'appelle Christopher Lloyd et c'est lui qui incarnait Doc Brown donc dans les films Back to the Future. Donc, une grosse prise pour le Comic-Con. Il rejoint plusieurs autres personnes. C'est vraiment là, une belle liste là, d'invités pour cette année. Entre autres, Robert Englund, je sais pas si tu le connais, il est dans Nightmare on Elm Street.
0: Ouais, c'est Freddy, celui qui faisait Freddy dans Griffes de la nuit en français.
1: Oui, c'est vraiment des visages auxquels on est familier, là, même si on connaît peut-être moins les noms. Ron Perlman de Hellboy également sera là et Robert Patrick de Terminator 2, précisément.
0: Ouais, ça c'était le pas fin.
1: C'était le pas fin. Voilà,
0: vous comme allez je dire, Schwarzenegger était pas fin non plus, oui, mais il y en avait un moins fin
1: c'est
0: encore.
1: C'est ça, encore moins fin, mais c'est ça. C'est des visages qu'on est familier, mais des fois les noms peut-être nous disent moins quelque chose. Donc, 4 et 5 juillet que ça va se passer.
0: Et on va terminer ça avec un documentaire qui sera fait par Marie-Pierre Morin.
1: Oui, tout à fait. Vraiment, mon showbiz va dans toutes les directions.
0: C'est
1: on
0: parfait,
1: est rendu
0: ça de même.
1: À Granby avec Marie-Pierre Morin. Elle a annoncé dans le magazine 7 jours qu'elle est en train de travailler sur un nouveau documentaire qui va traiter des défis de la santé postpartum. Donc, elle a dit que ça allait ratisser large. Là, ça allait parler, entre autres, de l'errance médicale face aux souffrances des femmes en situation postpartum, les douleurs chroniques non résolues, du sexisme médical. Donc, il n'y a pas de date qui ont été annoncés pour ça, mais c'est son nouveau projet, a toujours un million de projets. Donc, on va suivre ça avec intérêt aussi.
0: Merci, Joannie.
1: Ça fait plaisir.
0: Tu reviendras. On n'est pas sortis, nous autres, dans le retour. On est là du lundi au jeudi. Salut, à la prochaine.
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0: La piqûre avec Clément Jacques et Marie-Mé dans le retour M105. Il est 17h30. Avant d'y aller avec les infos de la demi, on est jeudi. Premièrement, bon jeudi. Merci de nous avoir choisi dans le retour M105 jusqu'à 18 aujourd'hui. Puis à partir de jeudi de la semaine prochaine, Florence, on va avoir de la belle visite dans
1: oui,
0: le retour.
1: Oui, dans le cadre d'un nouveau segment aussi.
0: Oui, ça va le jeudi va être encore le retour M105, mais on va l'appeler discussion autour d'un hot dog. Fait que le but de tout ça, c'est d'avoir avec nous dans le retour des personnalités publiques, des artistiques, des gens que vous appréciez, des gens que vous connaissez. Puis on va apprendre à les connaître tout en mangeant des roteux.
1: Exact. Sur le plan plus personnel aussi, ça va être convivial justement avec la présence de roteux.
0: Ouais. Et Roteux n'est pas le gars qui vous parle actuellement.
1: Exactement.
0: La semaine prochaine, notre premier invité, c'est Luc Sonnet.
1: Oui.
0: Luc Sonnet sera avec nous à partir de 4h jeudi de la semaine prochaine. Maintenant, sur le moment présent, on va s'informer parce qu'il est maintenant 17h31.
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0: Alors, pour débuter ce bulletin, Florence, on revient sur ce qui s'est passé en début de semaine, la tragédie à Montréal.
1: Oui, et à la suite de cette fusillade survenue cette semaine à Montréal, le collectif Police se souvient réclame l'arrêt immédiat des nouvelles ventes de carabines SKS. Alors, la police n'a pas encore identifié le type d'arme utilisé par le tireur qui avait ouvert le feu, je le rappelle, lundi dans le quartier de Côte-des-Neiges, mais certaines images laissent penser qu'il s'agissait bel et bien d'un SKS. Oui, je l'ai bien dit, SKS. Donc, depuis 2020, Ottawa a interdit environ 2500 types d'armes à feu, mais le SKS, qui est couramment utilisé dans les communautés autochtones pour la chasse. Selon Police se souvient, ces armes restent largement disponibles, sont régulièrement associées à des actes de violence et font l'objet d'une indulgence qu'elles ne méritent pas. Et c'est pour ça, justement, qu'elles réclament leur arrêt immédiat. À l'échelle provinciale, les délais d'attente dans les services d'urgence à travers le pays sont allongés par le manque de places disponibles dans les établissements de soins de longue durée et les programmes de soins à domicile, selon un nouveau rapport. Alors, l'Institut canadien d'information sur la santé indique que les patients qui pourraient être orientés vers des centres de réadaptation, des établissements de soins de longue durée ou des services de soins à domicile finissent par attendre en moyenne 24 jours à l'hôpital, ce qui signifie que d'autres patients se retrouvent bloqués aux urgences en attendant qu'un lit se libère. Le rapport indique que les aînés et les personnes souffrant de maladies chroniques comme le diabète et l'hypertension sont souvent ceux qui passent le plus de temps aux urgences. Et terminons à l'échelle locale, rappel d'une chaise pour bébé en raison d'un risque de chute. Une chaise d'appoint portative fixée à une table fait l'objet justement d'un rappel. C'est à l'échelle nationale qui fait l'objet d'un rappel. Le produit de marque Panda Ear est utilisé pour s'asseoir de jeunes enfants à la table. Et selon Santé Canada, la chaise représente un risque de chute. Une sangle de sécurité peut être retourée sans outil, ce qui pourrait permettre à un enfant de glisser et de tomber. Alors faites attention si vous utilisez ces produits. Voilà l'essentiel de vos infos. Détails, autres nouvelles au m105.ca.
0: Merci beaucoup. Au sport, la joueuse québécoise étoile de hockey, Marie-Philippe Poulin, annonce aujourd'hui qu'elle va être opérée. À la fin du mois de juillet, elle sera donc absente pour une durée indéterminée. Il y a les vedettes de l'ATP et de la WTA au tennis qui ont mentionné qu'ils vont continuer à boycotter les médias du côté de Wimbledon. On juge que la hausse de 20% des bourses n'est pas suffisante. Je vous rappelle que cette année à Wimbledon, dans le meilleur gars que la meilleure fille vont gagner chacune 6 500 000 $ et quand tu perds en simple au premier tour, tu gagnes quand même 150 000 $. Il y a les guerriers de la Ligue de baseball majeure qui reçoivent ce soir Saint-Jean, c'est à 20h au stade Napoléon-Fontaine. On a actuellement 24 degrés sur Green Bay, en musique ce qui s'en vient, Pitbull tantôt, mais avant ça c'est les Cowboys fringants. 105.

0: C'est Pitbull avec sa gang dans le retour M105, alors qu'il fait 24 sous la région. Si on regarde pour ce soir, cette nuit, de quoi ça a l'air, c'est quand même pas pire. On est dans les normales de saison pour ce qui est du minimum, alors que le minimum est à 15, même un petit peu plus chaud que les normales de saison. Il y a un petit 40% de possibilité qu'il y ait un orage, mais tu sais, il y a quand même 60% des chances qu'il n'y en ait pas. Fait que pensons positivement pour demain, vendredi. Alternance soleil-nuage, encore une fois, il y a des risques d'orage pour demain, en particulier pour l'après-midi. Ce sera surveillé avec un maximum de 18. Puis on peut aller plus loin, on va regarder en fin de semaine. C'est quand même du 50-50. Samedi, c'est des nuages, il n'y a pas de pluie au programme, du moins jusqu'à présent. Puis habituellement, la météo de 15h45 qui sort d'Environnement Canada, la plupart du temps, c'est celle qui se trompe pas pour la fin de semaine. Et à date, on dit qu'on va avoir 23 avec des nuages pour samedi. Et un beau 24, 100% soleil concernant la journée de dimanche. Avant de poursuivre en musique dans ce retour, dernière édition de la semaine, je vous rappelle que c'est toujours le temps de vous inscrire pour le demi-marathon Sun Life des Vignes qui s'en vient le 9 août prochain à travers les belles routes de la Haute-Yamaska et du Mont-Yamaska surtout. 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On est M105 Radio qui va vous offrir, entre autres, Ray tantôt avec Where is my husband?
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C'est Ray qui vient de tourner dans le Retour M105, 17h53. Liane Moreau va s'installer avec vous autres dans votre soirée M105 à 18h tantôt. Avant ça, bien sûr, il y a les infos de Florence. Moi, je suis Marlon. Et à cette heure-ci, tout ce que j'ai à vous dire, c'est « Hey, bonne fin de semaine à lundi ».

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3: Ici Florence Aquilina et voici vos infos M105. Les équipes de secours sont à pied d'œuvre dans les zones les plus durement touchées par deux puissants séismes qui ont secoué le Venezuela, faisant au moins 188 morts selon les dernières estimations, près de 1000 blessés également et piégeant de nombreuses personnes sous des décombres. Les séismes de magnitude, je le rappelle, 7.2 et 7.5, survenus hier soir, comptent parmi les plus puissants à avoir frappé le Venezuela depuis plus d'un siècle. Le principal aéroport du pays a été endommagé et fermé, tandis que des bâtiments ont été évacués dans des régions aussi éloignées que l'Amazonie brésilienne. La présidente par intérim du Venezuela, Delcy Rodriguez, a fait savoir que les autorités transféraient des équipes de secours depuis d'autres régions du pays vers La Guaira, décrite comme la zone la plus durement touchée. Certaines parties de la capitale, Caracas, également ont été privées d'électricité et de réseaux mobiles. Dans la capitale, le service de métro a été suspendu et l'approvisionnement en gaz naturel a été coupé. À l'échelle locale, en terminant, le président de Taxi 3000, Elvis Redzepagic, a annoncé qu'à la suite de la suspension du taxibus pour une durée indéterminée à Granby, la compagnie offrira le service à ses frais dès ce vendredi à 10h et ce jusqu'au 31 juin. Tel qu'annoncé lors de la séance du Conseil de ville lundi dernier, la ville de Granby a pris la décision d'interrompre son contrat de taxibus en raison d'irrégularités dans le service offert. Et depuis cette annonce de la municipalité, M. Redzepagic affirme que plusieurs travailleurs lui ont fait part de leur inquiétude quant à la perte de leur emploi. Alors, le président mentionne également est toujours en attente d'une réponse de la mairesse afin d'obtenir des explications claires concernant la suspension de ce service. Mme Bourdon, de sa part, avait affirmé en point de presse ne pas pouvoir aller plus loin juridiquement parlant. Alors voilà, c'était l'essentiel de vos infos. Détails, autres nouvelles au m105.ca.
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5: Bon jeudi soir, mon nom est Liane Moreau et c'est moi qui vous accompagne jusqu'à 20h ce soir dans les soirées M105. J'espère que vous avez profité de votre soirée hier pour la fête nationale du Québec. Ça a probablement été une grosse journée pour ceux et celles qui travaillaient ce matin et qui ont décidé de fêter la Saint-Jean hier soir. Bref, dans tous les cas, j'espère que vous avez profité de l'événement dans votre région. Ça a été une grosse soirée à Granby hier avec les trois accords. Environ 40 000 personnes sur place. C'est beaucoup dans notre région ici à Granby. Ce soir, ce qui s'en vient, ben oui, la fête nationale s'est passée, mais je vous fais quand même jouer les meilleures musiques ici. On a du Taylor Swift, Coldplay, Alyosha Schneider, Sia, mais on commence ça en force avec Drive Safe, Miles Smith ici à M105. Merci d'avoir choisi la radio parfaite pour votre été.

0: Opalite de Taylor Swift dans les soirées M105. Mon nom est Liane Moreau et c'est moi qui vous accompagne jusqu'à 20h ce soir. Et là, ce qui s'en vient, ben, on a du Ed Sheeran, Jonas Brothers, Justin Bieber, OK, plein de grands classiques ce soir pour revenir tranquillement, pas vite, de la Saint-Jean-Baptiste d'hier. On se repose, on prend ça relax pour finir la semaine comme il faut. Puis je vous le dis, là, je sais pas, les vacances arrivent très bientôt. J'ai envie de vous parler de la chanson qui s'en vient, Post Malone et Morgan Wallen, qui ont une nuit décidé de, lors d'une session, d'écrire plusieurs chansons. Et la chanson qui s'en vient, c'est I Have Some Help. Et cette chanson-là, fait amusant, est sortie dans cette nuit-là de création. Mais ils ont aussi écrit 6 autres chansons. En une nuit, c'est 7 chansons qui ont été créées. Et on l'écoute en ce moment même, Post Malone, Morgan Wallen, le bijou de ces deux chanteurs.
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ces eaux de Shakira qu'on vient d'entendre dans les soirées M105. Et je vous accompagne dans une soirée avec la meilleure musique, mais aussi assez relax parce qu'on a fêté fort hier pour certains. On a recommencé à travailler ce matin aussi. Fait que ça a été une grosse journée. J'ai envie de vous parler de la chanson qui s'en vient dans environ 5 minutes, qui est mon coup de cœur musical en ce moment. C'est la chanson Aé de Salbarde. Elle est sortie le 29 mai dernier. Ça fait vraiment pas longtemps. Aé, ça veut dire quoi? C'est une expression acadienne que tu dis quand tu sais pas trop quoi dire. Tu sais, dans une conversation où tu dis « Ah, ben oui » ou « Ben voyons donc, aé », tu places ça comme ça, floupe dedans. Donc, la prochaine fois que vous avez une conversation, vous savez pas trop quoi répondre à ce que la personne t'a dit, ben « Aé, tout le monde! » C'est ça que la chanson veut dire. Je vous invite à l'écouter comme faut. Vous allez tomber en amour avec Salbarde dans quelques instants. Merci d'avoir choisi M105.

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6: Ici Florence Aculina et voici vos infos M105. Les piétons et les cyclistes devront modifier leurs habitudes pendant quelques semaines à Cowansville. La passerelle Hillcrest sera donc fermée à compter du 29 juin afin de permettre des travaux d'amélioration et de sécurisation de ces accès. La ville prévoit des aménagements destinés à améliorer l'expérience des usagers tout en contribuant à ralentir la circulation et un nouvel éclairage doit être également installé plus tard cet automne. Donc c'est un projet qui est évalué à 230 000 $ et s'inscrit dans la foulée du remplacement de l'ancien pont Hillcrest qui, je le rappelle, a été construit en 1956 par une passerelle cyclo-piétonne réalisée en 2022 par le ministère des Transports du Québec. La rouverture en terminant est prévue le 17 juillet à l'approche des vacances de la construction. Toujours à l'échelle locale, le Cool Club a annoncé cette semaine sur sa page Facebook la fermeture de sa salle culturelle. Et ce soir, un dernier open mic aura lieu à partir de 17h. Une décision pour revenir à la question de la fermeture de sa salle culturelle qui, selon l'organisation, lui permettra de revenir à l'essence du projet et à sa mission. Le Cool Club qui poursuivra en terminant d'ailleurs ses activités de création de vêtements personnalisés, sa boutique ainsi que ses services en production de balado-diffusion. Alors voilà, c'était l'essentiel de vos infos. 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
1: Mauvais garçon de Darren Vaudreuil dans les soirées M105. Mon nom est Liane Moreau et l'émission là avance très rapidement. Merci de passer la soirée de jeudi avec moi. Je sais, ça n'a pas été une journée facile pour certains parce qu'on a recommencé à travailler ce matin après la journée fériée de la fête nationale. Mais regardez ça, on prend ça relax, on repart, on termine la semaine tranquillement en fait et on tombe en vacances très bientôt. Ce qui s'en vient dans les prochains instants, Mike Demero, Mika, Ellie Rose et on s'en va écouter Mademoiselle de Fred, une chanson d'été qu'on aime beaucoup. Merci d'avoir choisi les soirées M105.
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0: Mauvais garçon de Darren Vaudreuil dans les soirées M105. Mon nom est Liane Moreau et l'émission là, avance très rapidement. Merci de passer la soirée de jeudi avec moi. Je sais, ça n'a pas été une journée facile pour certains parce qu'on a recommencé à travailler ce matin après la journée fériée de la fête nationale. Mais regardez ça, on prend ça relax, on repart, on termine la semaine tranquillement en fait et on tombe en vacances très bientôt. Ce qui s'en vient dans les prochains instants, Mike Demero, Mika, Ellie Rose et on s'en va écouter Mademoiselle de Fred, une chanson d'été qu'on aime beaucoup. Merci d'avoir choisi les soirées M105.
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8: Ici Florence Aquilina et voici vos infos M105. Les équipes de secours sont à pied d'œuvre dans les zones les plus durement touchées par deux puissants séismes qui ont secoué le Venezuela, faisant au moins 188 morts selon les dernières estimations, près de 1000 blessés également et piégeant de nombreuses personnes sous des décombres. Les séismes de magnitude, je le rappelle, 7.2 et 7.5, survenus hier soir, comptent parmi les plus puissants à avoir frappé le Venezuela depuis plus d'un siècle. Le principal aéroport du pays a été endommagé et fermé, tandis que des bâtiments ont été évacués dans des régions aussi éloignées.